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0: Bonjour à tous, aujourd'hui dans Fallait y penser, on va parler tartines. Parce que j'ai fait tomber ma tartine de kiri par terre l'autre jour, et oui, pauvre de moi, on s'est demandé pourquoi la tartine tombe toujours du côté beurré, ou confituré, ou celui avec du Nutella, ou celui avec du fromage, au choix. C'est une des grandes questions de la vie parce que oui, ça nous est tous déjà arrivé un jour. Non, ce n'est pas parce que le côté beurré est plus lourd, contrairement à ce que l'on peut lire sur internet. En fait, il existe globalement deux théories sur la question. La première est régie par la loi de Murphy. Murphy, c'est cet aviateur de la Seconde Guerre mondiale, le major Edward Murphy, qui, selon la légende, a décrété le théorème suivant. Tout ce qui est susceptible de mal tourner, tournera nécessairement mal. Cette loi nous frappe dans toute sa splendeur au quotidien, notamment lorsque la tartine tombe du mauvais côté. Et elle est également symbole de vérité pour beaucoup de personnes. Sauf qu'en vérité, cette loi ne peut pas s'appliquer aux tartines. Il semblerait que ce soit une sensation de notre cerveau, une sorte de bug de notre cerveau. En fait, lorsque la tartine tombe du mauvais côté, ça nous agace parce qu'il faut d'abord la jeter et ensuite nettoyer. Notre cerveau s'en rappelle alors plus souvent que lorsqu'elle tombe du bon côté. Et oui, la mémoire sélective. La seconde théorie, un peu plus scientifique cette fois-ci, est selon laquelle la tartine tombe toujours du mauvais côté à cause de la hauteur de la table. Et oui, notre table mesure en moyenne 75 cm de haut. Lorsque la tartine tombe, elle n'a pas le temps d'effectuer son demi-tour, merci la loi de Newton, et tombe alors du mauvais côté. On récapitule, si votre tartine tombe toujours du mauvais côté, c'est soit votre cerveau qui vous joue des tours en vous donnant cette impression parce que vous vous rappelez plus souvent lorsqu'elle tombe du mauvais côté que lorsqu'elle tombe du bon, soit votre table qui n'est pas assez haute et du coup la tartine n'a pas le temps d'effectuer son demi-tour. Surtout, retenez bien que la loi de Murphy ne s'applique pas aux tartines bien qu'elle soit souvent utilisée pour illustrer ce fait. Et oui, fallait y penser. Voilà, c'est tout pour aujourd'hui et moi je vous dis à la semaine prochaine pour un nouveau fait expliqué dans Fallait y penser.
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2: Chaque jour, un brin de culture générale sur le monde digital. Il vous est certainement déjà arrivé d'utiliser la fonction navigation privée de votre navigateur préféré, dans un probable espoir de ne pas laisser de traces lors de vos recherches Internet, voire plus globalement encore, d'augmenter votre anonymat. Mais savez-vous réellement en quoi consiste exactement cette fameuse navigation privée ?
3: En soi, pour résumer, la navigation privée ne vous protège véritablement que contre les personnes ayant un accès physique à votre ordinateur.
2: Comprendre par là que ce que l'on appelle vos données de navigation, comme par exemple votre historique, ne seront pas stockées sur votre PC lors de la fermeture de votre session privée. Toutefois, les moteurs de recherche comme Google vont continuer d'enregistrer vos recherches Internet, vos fournisseurs d'accès Internet de vous suivre, ce qui permettra, entre autres, aux forces de l'ordre de retracer vos activités, et un pirate informatique pourra toujours aisément vous suivre en installant un logiciel espion.
3: En définitive, la fonction de navigation privée ne vous rend jamais tout à fait anonyme sur Internet. D'autres alternatives existent toutefois, comme par exemple les VPN, qui se démocratisent de plus en plus ces dernières années. Mais peut-être seront-ils le sujet d'un autre épisode ?
2: 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Rendez-vous demain pour une nouvelle dose de culture générale.
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Bonjour et bienvenue dans une nouvelle Swarties, l'émission qui parle de musique en détente. Si vous aimez le jazz mélangé à la soul et au hip-hop, vous êtes au bon endroit, puisqu'aujourd'hui, je vais vous parler d'un artiste jazz qui n'hésite pas à ramener plusieurs genres au sein d'une même chanson. Vous allez voir, c'est super intéressant, on va décortiquer ça tous ensemble, en plongeant déjà dans l'univers de l'artiste qui nous vient tout droit de Newham au Royaume-Uni. Et révélation, il s'agit aujourd'hui d'Alphamist. Alors je vous propose, si vous êtes prêts, de rester d'abord confortablement installé, puisqu'on va se détendre et en même temps, on va plonger dans un univers que vous avez peut-être déjà jamais découvert. Donc c'est parti.

Si vous vous demandez qui est Alphamist, eh bien c'est 620 000 streams par mois sur Spotify, des vidéos YouTube qui comptent jusqu'à 8 millions de vues, un piano, un fan de samples, et c'est d'ailleurs comme ça qu'il va débuter sa carrière. Il va aller se produire sur la scène du hip-hop, en composant ses couplets et en samplant des morceaux de jazz, d'ailleurs, qui sont ses favoris, et c'est comme ça qu'il va se diriger petit à petit vers l'univers du jazz. Il adore le hip-hop, mais le jazz, ça le touche beaucoup plus. Donc il va aller apprendre le piano à 17 ans, et ensuite, il va pouvoir commencer une carrière. On peut dire que sa source d'inspiration, hormis le hip-hop, eh ben c'est Miles Davis et Robert Glasper. Il va par la suite impressionner le monde du jazz avec un premier album qui sortira en 2015, connu sous le nom de Nocturne. Et cet album-là, il sera suivi de 4 autres aux univers qui sont à chaque fois très singuliers. Cet artiste, il se veut un peu introspectif, et ça, c'est grâce aux mélodies qu'il compose, vous allez voir.

L'univers d'Alphamist, il est un petit peu spécial puisqu'il puise dans plein de genres musicaux tels que le jazz, le néoclassique et le hip-hop alternatif. Ce qui donne un mélange très intéressant à l'oreille et surtout, il propose un langage qui n'appartient qu'à lui puisqu'il fait du ressenti son objectif principal. Et c'est pour ça qu'on peut qualifier sa musique comme étant du jazz introspectif.

Mais ce n'est pas tout. Il va ensuite être omnibulé par les musiques atmosphériques du compositeur Hans Zimmer, connu pour son travail sur le film Interstellar. Selon lui, la musique, elle est super importante dans les films et c'est d'ailleurs une grande accompagnatrice des émotions. Elle peut rendre heureux, comme elle peut faire peur ou encore nous rendre tristes. Et c'est pour ça que c'est tout un art de maîtriser cet aspect-là. Et après avoir découvert ça, il va de plus en plus créer des musiques atmosphériques telles que Retainer, par exemple, où on sent à la fois des origines hip-hop grâce à la basse, mais aussi un côté hyper jazz avec des cuivres et la batterie que je vous laisse tout de suite écouter.

dit lui-même qu'il fait de la musique émotionnelle. C'est-à-dire qu'il est à la recherche d'une réponse émotionnelle chez les gens et il veut les toucher, et ça, ben, peu importe la technique. Il trouve ça super chouette parce qu'aujourd'hui, le jazz, il est beaucoup plus accessible à tous parce qu'on a déjà un accès internet qui est beaucoup plus simple. Donc c'est plus un lieu qui est hyper élitiste où il faut connaître les endroits, les heures auxquelles les grands jazzman viennent jouer. Là, non. Si on a envie de découvrir sur YouTube, hop là, on a accès à tout. Donc on va dire que c'est plutôt simple de trouver un tuto pour se lancer dans la musique et même dans le jazz. Alors, il encourage vivement les gens à se rendre sur les réseaux pour en apprendre davantage avec la discipline.

Et donc, avec toute cette technique-là, ça rend le truc beaucoup moins élitiste. Et il y a plus ce truc où les gens, ils doivent aussi prouver qu'ils sont des génies dans la discipline pour pouvoir prétendre y jouer. Ils trouvent ça super cool que ce style, il s'ouvre de plus en plus à des gens. Et ce qui est encore mieux, eh ben, c'est qu'il y a une vision qui est vachement ouverte de la musique. Alors que le mec, bah, c'est vraiment un monstre. Et c'est super important pour lui que la musique soit ouverte parce que bah, c'est quand même un conducteur principal des émotions. Et lui-même a été super ému avant de jouer de la musique. 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

On a d'ailleurs de la chance, parce que Alphamist, il est encore parmi nous. Donc plus les années passent, plus il gagne en popularité, ce qui lui offre des possibilités de featuring comme le batteur Yusuf Days, qui est vraiment excellent et que je vous conseille d'aller écouter. Vous trouverez également un petit lien dans la description pour aller vous renseigner sur ce jeune homme. Et on a aussi Tom Misch, qui est tout autant talentueux, et également Rocco, qu'il considère comme l'un des meilleurs bassistes que je vous invite aussi à découvrir. Et tout ça, c'est des collaborations qu'on peut régulièrement voir, et de toute façon, bah vous retrouverez plein de liens où on les voit jouer tous ensemble. C'est au final un peu comme des grandes jam sessions et c'est bah trop chouette de voir ça.

0: Ce qui est aussi cool, c'est que Alphamist, il est toujours en activité. Donc restez branchés si ce genre d'ambiance vous plaît, car il risquerait de nous sortir de nouvelles pipites très bientôt. De mon côté, j'ai assez hâte, parce que c'est un artiste que j'aime beaucoup écouter. C'est le genre de mec que j'écoute chez moi sur mes enceintes, en buvant un thé bien chaud, comme un petit réconfort. Une ambiance très jazzy, très cool à la fois, avec de l'encens, pour une odeur de détente assurée. Et ce qui est cool, c'est qu'il s'écoute aussi dans pas mal de circonstances, puisqu'il ajoute aussi, comme je vous l'ai dit auparavant, un côté hip-hop avec des paroles trop chouettes. Donc il peut s'écouter en voiture, il peut s'écouter sous le soleil, il peut s'écouter chez soi, au chaud. Bah c'est trop cool, on peut l'écouter tout le temps, donc c'est hyper important aussi. 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
1: Vous l'aurez compris, mais Alphamist, c'est un super artiste qui se concentre sur les émotions qu'il arrive à déclencher via sa technique. Entre mélange du hip-hop, du blues, du jazz, il arrive à rassembler un large public qui lui offre une grande quête de popularité. Et c'est déjà la fin de l'aventure avec Alphamist, mais comme à mon habitude dans les sortistes, je vous laisse vous détendre avec une dernière écoute pour avoir le temps de digérer les informations avec un dernier titre. Et moi, je vous dis à très bientôt pour une nouvelle sortiste.

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3: Avez-vous déjà entendu parler de David Gale et de Lloyd Chapley? Ça tombe bien, nous non plus. L'occasion donc de revenir sur l'histoire de ces deux informaticiens qui ont changé à jamais la phase d'admission dans les écoles post-bac. D'ailleurs, l'un d'eux, Lloyd Chapley, a obtenu le prix Nobel d'économie en 2012 pour ses travaux sur l'ajustement entre l'offre et la demande. Et c'est justement le sujet du jour, l'algorithme derrière Parcoursup.
4: Alors Parcoursup, c'est quoi? Pour ceux qui ont eu leur bac il y a bien quelques années ou qui sont sortis des études depuis un bon moment déjà, on va vous faire une brève présentation. Parcoursup, c'est la plateforme où les nouveaux bacheliers, ainsi que ceux voulant changer de formation, utilisent pour faire leurs vœux. Et c'est l'algorithme derrière Parcoursup qui décidera des affectations selon le choix des étudiants et des différentes formations.
3: On est clairement dans un schéma d'offres et de demandes. Les écoles offrent des formations tandis que les étudiants font des demandes d'affectation. Et c'est là que le petit programme dit des mariages stables rentre en compte. Il demande aux deux groupes de classer leurs préférences avant de définir la meilleure disposition possible pour satisfaire tout le monde.
4: Tous les élèves sont donc affectés à une formation qui essaie de correspondre au mieux à la fois aux préférences des candidats et des formations. C'est ce que l'on appelle une configuration stable. Cela fonctionne plutôt bien à petite échelle et c'était d'ailleurs le système de la plateforme qui a précédé Parcoursup, admission post-bac de son petit nom APB.
3: APB avait néanmoins deux gros soucis. D'abord le tirage au sort pour les formations dites non sélectives et le fait que les candidats pouvaient manipuler l'algorithme. On va éviter de rentrer dans les détails, cet épisode est déjà suffisamment long, mais la principale raison reste celle du tirage au sort.
4: Parcoursup apporte deux solutions. La première, c'est que toutes les écoles classent les candidats. La seconde, c'est que les candidats ne mettent plus d'ordre dans leurs vœux. Cela a pour effet notamment de rallonger les périodes d'affectation, car il y a des listes d'attente très longues en attendant que tout le monde ait fait son choix définitif.
3: C'était Daily Binary, rendez-vous la semaine prochaine pour une nouvelle dose de culture générale
4: sur le monde digital.

0: 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Une petite pensée sur...
1: Si elle me demande de danser, je cède.
2: Engagement, ça veut dire je me suis mise avec la personne en contact. Et engagement, ça veut dire s'engager à quelque chose que la personne demande. Alors si elle me demande si je peux animer de la valse, tango, je cède. Voilà.
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0: contente que...
1: Coucou vous. Bienvenue une nouvelle fois dans On n'est pas là pour jouer de la flûte. Je suis toujours aussi contente de vous retrouver pour toujours plus de partage musical. Cette semaine, j'aimerais bien, s'il vous plaît, vous présenter un ovni de la musique. Vous le connaissez peut-être à travers des featurings qu'il aurait fait avec d'autres artistes, comme Douskawa, Gaël Faye, Lucio Bukowski, Anton Serra, ou encore au sein du collectif La Secte Phonétique, dont vous avez écouté le morceau le plus connu en intro qui s'appelle Bienvenue dans la secte. Je me rends compte que je vous ai toujours pas dit le nom de l'artiste, Hippocampe Fou. De son vrai nom Sébastien Gonzalez, l'artiste fait le funambule entre le rap et le slam, tout en marchant sur le fil du loufoque. Loufoque. Si je devais résumer Hippocampe Fou en un mot, ce serait exactement loufoque. Il se qualifie lui-même de rappeur aquatique avec humour, notamment en référence à un de ses premiers albums qui s'appelle Aquatrip. Il exploite pas mal le filon de l'aquarap avec des ambiances sonores qui évoquent la perception du son qu'aurait un poisson. Je m'explique. On a un peu de réverbération qui fait penser à des fonds marins, des sons à résonance ronde qui font penser à des bruits de gouttes d'eau par exemple. En fait, écouter son album Aquatrip, ce sera beaucoup plus parlant. Mais après l'Hippocampe, il y a le fou et c'est vrai qu'il faut dire que l'artiste est un tout petit peu barré. D'ailleurs, il le dit dans un de mes sons préférés d'Hippo, le dindon.
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1: ce côté décalé et incompris de tous, Hippocampe Fou l'assume totalement et c'est ce qui fait que je le trouve génial. Il se décrit un homme répugnant autant à l'intérieur qu'à l'extérieur, le tout avec un message de tolérance envers les ermites et les dégoûtants. Au-delà du fait que cette chanson m'a fait mourir de rire, il faut dire qu'il s'amuse autant avec le fond de son texte qu'avec la forme. C'est quelque chose de systématique chez lui, on retrouve sa diction et cette tournure de phrase unique dans chacun de ses textes. Les mots s'entremêlent, se confondent, se détachent et se répondent. La sonorité de ses textes serait un objet d'étude à elle seule, indépendamment du sens des mots. D'ailleurs, le morceau le plus impressionnant niveau diction, je trouve, c'est bien son freestyle étoilé.
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1: comme d'hab, une instru ludique et un flow aquatique. Ce freestyle, c'est une véritable performance que très peu de personnes pourraient égaler. On retrouve dans ce morceau toute l'ambiance loufoque et onirique du monde aquatico-céleste du rappeur. Ce freestyle étoilé répond à son album Céleste, et dans le clip du morceau, il porte un pull avec des étoiles, les lumières sont en forme d'étoiles aussi. On peut dire qu'il a le sens du détail, à tel point qu'on ne peut que penser que c'est un grand délire qu'il s'est tapé tout seul et qu'il partage au public avec sa musique. Il varie beaucoup les styles et son champ des possibles est extrêmement large. En même temps, entre le sous-marin et les étoiles, il y a de la place. Mais j'ai conscience que c'est un style très particulier et qui est loin de plaire à tous. Alors vous me voyez venir, je suis allée vérifier à quel point les gens pouvaient entrer dans son délire. Et voilà le résultat.
3: C'était un pote qui m'avait montré ça un peu au hasard, comme ça sur une enceinte. Et c'est vrai que la première fois, quand t'es pas du tout familier avec ce genre d'univers, c'est très bizarre. T'as vraiment des sensations de genre, qu'est-ce que c'est que ce truc-là, quand t'as écouté du rap classique. Et c'était aussi une époque où ça se développait beaucoup, ce genre de choses. Ça n'existait pas encore, c'était assez novateur. Toujours très novateur et très particulier, surtout Hippocampe Fou, du coup, parce qu'il a quand même son style très précis et relativement badant. C'est quelque chose qui est assez particulier, c'est pas quelque chose qu'on va attendre. Et c'est quelque chose qui est aussi assez illogique parfois. On voit pas forcément ce qui va venir et du coup, ça surprend. Et parfois, on ne comprend pas et c'est ça un peu l'idée derrière badant.
4: Alors en effet, je ne connaissais pas Hippocampe Fou, j'ai découvert là à l'instant deux, trois chansons de ce groupe et de cet homme tout seul, hein. Voilà, comme quoi je connais vraiment bien la personne. Déjà chapeau s'il est tout seul. Et ensuite, écoutez, moi ça me fait l'effet d'histoires parlées, d'histoires rappées, hein, du coup, et ça me... Bon alors, on a l'opposé de mon style pour le coup, donc il faudrait que je réécoute plusieurs fois déjà pour comprendre l'histoire, pour être dedans, parce que là j'étais vraiment plus à écouter la rythmique, quelques phrases, quelques mots qui sortaient, mais à part ça...
3: Ouais, c'est assez, sa thématique très particulière, parce que c'est pas Peau de rappeur qui parle genre de l'eau ou du ciel de base. Genre, enfin, je sais pas, Hugo TSR, il fait pas un petit texte sur la mer comme ça entre deux, tu vois.
4: Bah, j'aime bien pour rigoler, pour danser, enfin voilà, en soirée, mais je préfère que ça raconte quelque chose de plus concret.
3: Pour moi, c'est un peu les old school. C'est-à-dire que c'est des gens qui ont déjà fait un truc particulier de base, et ils ont pas vraiment percé au début, et ça va beaucoup à la mode en ce moment, j'ai l'impression. Okay. Du coup, je trouve ça vachement intéressant, mais... Ouais, c'est de la musique française alternative qui n'existait pas il y a une vingtaine d'années et je suis aussi fier de pouvoir écouter ce genre de musique maintenant.
4: J'aime beaucoup tout ce qui est musique de film, heroic fantasy et même voir des musiques japonaises. Si je peux développer pourquoi, j'aime développer pourquoi. J'aime les musiques qui n'ont pas forcément de paroles et qui arrivent quand même à me faire voyager. Et c'est le cas du coup dans ces musiques de film et c'est le cas dans le japonais parce que je ne comprends pas le japonais et pourtant elles arrivent à me faire voyager. Alors avec la rythmique, ça m'a donné quand même envie de bouger, de danser, mais ça m'a pas non plus fait voyager parce que justement avec ces paroles un peu par-dessus, comme parfois je comprends quand même je comprends le français. Quand voilà, quand je suis en train de voyager, j'entends Albatros, bon, ça me enfin ça me bloque un petit peu, c'est voilà. C'est un peu trop parlé, un peu trop d'histoire, il y a une histoire par-dessus, du coup j'ai envie de l'écouter, donc j'arrive pas à voyager, parce que je me concentre justement pour comprendre ce que raconte Hippocampe Fou. Bah c'est assez impressionnant quand même, parce qu'il enchaîne bien les phrases, il articule quand même suffisamment bien pour qu'on puisse comprendre.
3: C'est relativement impressionnant, mais ça rejoint ce que je disais juste avant, c'est que ça aussi, le côté très articulé et relativement très compréhensible, c'est un truc qui était relativement vu avant, c'est du all rap, on avait pas même le rap qui passait en France aussi. Ouais, les rap articulent pas. Il y en a dans plein d'artistes qui c'est ça, c'est une école, tu vois.
1: Et voilà, on arrive au bout de notre brasse parmi les étoiles. On a pu croiser des poissons bizarres, des espadons et des barres, mais surtout, derrière les algues filantes, on a trouvé un hippocampe un petit peu fou. À la semaine prochaine.

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1: Avec Pascal Yao, pasteur de l'église évangélique des Chinois à Paris, le mot imposé est aujourd'hui action.
2: Action me fait penser à la vie, à vivre, à agir en étant en corrélation avec nos valeurs, ce qu'on pense, pourvu que nos actions, petites ou grandes, soient empreintes d'amour. C'est ça qui est le plus important, je crois. En fait, moi, j'ai toujours peur de faire croire aux membres que la vie de l'Église, c'est la chose la plus importante dans leur vie. Je crois pas. Je crois qu'en fait, ce que Dieu demande de nous, c'est que nous soyons témoins dans tous les espaces de notre vie. Donc, pour moi, c'est plus important d'être témoin dans la famille, d'avoir des actions concrète de vie d'amour avec nos parents d'abord, avec notre conjoint, avec nos enfants, avec nos voisins, avec nos collègues, et vient après l'espace de notre action dans l'Église. L'Église fait partie des actions que nous avons à mener en tant que témoins.
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0: Hey, aujourd'hui dans le coup de cœur de Calvin, Live to Experience.
1: This is the story of three Texas boys, busy minding their own business when the angel of the Lord appeared unto them, saying, when the Winston Churchills start firing their Winston rifles into the sky from a Lone Star state, drinking the Lone Star beer and smoking their Winston cigarettes, know the time is drawing nigh when the sun shall be lifted on high. We told them that didn't sound very Sunday go to meeting. What do you expect, they said, when God calls from the crippled, deaf, and blind to lead the children of Israel into the promised land? Children of Israel, we asked. Don't your boys know nothing? The USA is the center of Jerusalem.
0: Un concept album de rock biblique, mi-progressif, mi-bruitiste, à propos de l'apocalypse au Texas. C'est bien le sujet entamé par Josh T. Pearson et son groupe Live to Experience.
2: Un peu d'histoire.
0: En 2001, sous l'ère George Bush fils, peu avant le 11 septembre, c'est une époque étrange pour le rock américain. Les groupes contestataires se font de plus en plus rares. Et la mode est au genre qu'on appelle alors post-rock. L'après-rock, selon les journalistes, encore eux. Et des groupes comme Godspeed You Black Emperor ou encore Mogwai. Josh T. Pearson se trouve là, obsédé par la religion, le rock'n'roll le plus sauvage, mais aussi les deux genres chers à son pays, le folk et la country.
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Josh T. Pearson, le Texan, se rend compte que dans son pays, on aime surtout les choses positives et joyeuses. Ce n'est pas son cas. Lui qui explique avoir découvert des groupes britanniques comme les Cure, les Smiths, ou encore My Bloody Valentine, plus porté sur le désespoir ou le lyrisme, ou encore les guitares saturées d'effets.

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2: Quand je vieillis, les souvenirs me reviennent de nouveau. Quand les écoles étaient fermées, j'allais avec des copains, on se promenait en forêt. Et qu'est-ce qu'on a trouvé? Un dépôt de munitions. Il y avait des fusées. Donc, comme on n'avait pas de revolver pour tirer les fusées, on mettait un clou et puis on les tapait contre un rocher. Et puis c'était à mon tour d'envoyer une fusée en l'air. Et puis ça a bien réussi, la fusée, elle avait couleur rouge, je me rappelle encore. Et puis ça dépassait la cime des branches des arbres. Et une minute plus tard, même pas, on a entendu un avion qui est venu et qui a survolé la région. Et on a entendu tirer à la mitraillette. On avait pensé qu'il tirait sur nous. Mais le lendemain, on a lu dans le journal, on a appris que cet avion a pu mitrailler tout un convoi d'Allemands qui était caché dans la forêt. Maintenant, ça m'est revenu de nouveau. Et moi, je crois que même on pourrait mériter une médaille en chocolat maintenant à Poulet-Boun.
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3: Si vous êtes un auditeur assidu de votre émission préférée de culture générale sur le monde digital, ou qu'à défaut vous êtes un minimum lucide sur votre quotidien, vous devez déjà probablement savoir que vous passez trop de temps sur votre cher petit téléphone intelligent. Et du coup, vous savez aussi que l'un des trucs que vous avez le plus tendance à faire, c'est scroller à l'infini sur divers réseaux sociaux. Et bah, ça tombe bien parce qu'aujourd'hui, dans Daily Binary, on va vous donner quelques informations sur ces mêmes réseaux. C'est cadeau.
4: Déjà, comme vous devez vous en douter, vous n'êtes pas le seul à être tombé dans le piège. Aujourd'hui, dans le monde, on considère que plus de 4,62 milliards de personnes utilisent les réseaux sociaux, un chiffre qui ne cesse d'augmenter, avec un peu plus de 10% d'utilisateurs en plus chaque année.
3: Toujours dans le monde, c'est presque 2h30 en moyenne qui sont consacrées par les internautes aux réseaux sociaux, avec un record détenu par le Nigeria, les Philippines et le Ghana. A l'inverse, c'est au Japon, aux Pays-Bas et au royaume de Kim Jong-un que les réseaux sont les moins populaires.
4: Pour la moyenne d'âge, si vous avez entre 20 à 29 ans, vous êtes tout pile dans la fourchette des utilisateurs les plus représentés sur les médias sociaux. Et si vous êtes une femme, il est très probable que vous l'utilisez plus que vos compères masculins, avec une moyenne supérieure d'une heure.
3: Pour les réseaux les plus populaires, Facebook trône toujours en tête, avec plus de 2 milliards d'utilisateurs actifs. Instagram, quant à lui, en possède 1,5 milliard et TikTok 1 milliard. Ainsi, aussi étrangement que cela puisse paraître, Facebook reste toujours en tête malgré la concurrence féroce. Pépouze le Zuckerberg.
4: On pourrait aussi s'attarder sur les milliards de bénéfices que génèrent les réseaux en exploitant vos données personnelles, mais l'épisode serait beaucoup trop long. Alors on va vous laisser sur cette note positive. Si c'est gratuit, c'est vous le produit. Ouais, trop feel good ça.
3: C'était Daily Binary, rendez-vous demain pour une nouvelle dose de culture générale
4: sur le monde digital.

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2: Avec Sarah Lunyanga-Conki, chargée de communication parrainage au CEL, le mot imposé est aujourd'hui rencontre.
3: Et je pense que ça fait partie des choses que j'aime. Quand je cherchais du travail, à un moment, je me disais, Seigneur, je ne sais pas ce que je veux faire, mais tout ce que je sais, c'est que j'aime rencontrer des nouvelles personnes. Et dans ma vie, le fait d'avoir voyagé, et même par rapport à mon travail, quand je vais dans des événements, la plus belle des choses pour moi, c'est de rencontrer des nouvelles personnes. Rencontrer des personnes qui sont différentes les unes des autres, mais qui font que, punaise, le monde, il est magnifique, le monde, il est super beau. Au cours de mes voyages, j'ai fait des rencontres. Au cours de mes vacances, dans des églises, dans des camps, j'ai fait des rencontres. Et il y a des rencontres qui nous marquent à vie. Ça peut être une seule rencontre, mais voilà, ça peut changer ta vie à tout jamais. C'est ça qui nous rend encore plus riches, ouais, et qui rend la vie encore plus belle. La rencontre avec ma mère d'accueil quand j'étais à Chicago. J'avais déjà beaucoup prié pour ce voyage-là et tout. Moi qui suis casanière, et c'était la première fois que je quittais la maison où je vais à Chicago, comme dirait ma mère, dans la ville d'Al Capone. Donc voilà quoi. Mais la rencontre avec ma mère d'accueil, Amélia, ça a été la plus belle rencontre parce que je me suis rendu compte que c'était ma deuxième maman. Elle avait ce même cœur que ma mère. J'ai retrouvé en elle, mais vraiment toutes les qualités que j'avais chez ma mère en France. Et je me suis rendu compte que, ben non, en fait, peu importe le lieu où t'es pas seule.
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1: Bonjour à tous. Cette nouvelle crise au Parti Socialiste, le président du groupe PS à l'Assemblée, Boris Vallaud, quitte la direction du parti avec 24 de ses proches. Ils ne sont pas d'accord avec le premier secrétaire Olivier Faure autour de la stratégie sur la présidentielle 2027, notamment l'idée d'une primaire à gauche. Le maire de Oisiers dans le Nord a été agressé hier en marge des commémorations du 8 mai. Steve Banche a reçu un coup au visage et il participait à une réunion en mairie après la cérémonie. L'agresseur aurait déjà interpellé des élus la veille pour une question de logement. Il a été placé en garde à vue. Le Niger suspend plusieurs grands médias français et internationaux. La junte au pouvoir a annoncé l'arrêt immédiat de la diffusion de France 24, de RFI, de TV5 Monde, TF1 Info, l'AFP, Mediapart ou encore Jeune Afrique. Les autorités accusent en fait ces médias de diffuser des contenus qui peuvent mettre gravement en péril l'ordre public, fin de citation, mais aussi la stabilité du pays. Il y a de fortes tensions entre le Niger et les pays occidentaux depuis le coup d'état militaire de 2023. Réformer l'audiovisuel public français, c'est ce que veut le député Charles Alloncle. Il a rendu public son rapport cette semaine. Il compte économiser près d'un milliard d'euros, c'est un quart du budget actuel, Julie Pierret.
2: Oui, et parmi les mesures phares, une réorganisation en profondeur des chaînes de télévision. Le rapport propose de fusionner France 2 et France 5 pour créer une grande chaîne de services publics, mais aussi de supprimer France 4 et certaines offres numériques destinées aux plus jeunes. Même logique côté radio avec la suppression envisagée de Move, la station tournée vers le rap. Sur le plan des économies, les jeux télé et le sport sont dans le viseur. Le rapport recommande de réduire fortement le budget des émissions de divertissement et de diminuer les dépenses liées aux droits sportifs, tout en conservant les grandes compétitions comme Roland-Garros ou le Tour de France. Autre point sensible, la gouvernance. Charles Alloncle propose que les dirigeants de l'audiovisuel public soient désormais nommés sur proposition du président de la République, puis validés ensuite par le Parlement.
1: Merci Julie. Et puis Lance Journal
2: soit désormais nommé sur proposition du président de la République, puis validé ensuite par le Parlement.
1: Merci Julie. Et puis Lance jouera la prochaine Ligue.

0: 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Avec Véronique Lavoué, directrice des projets auprès du CEL, le mot imposé est aujourd'hui nourriture.
1: J'aime bien cuisiner avec les autres. J'aime bien cuisiner pour les autres aussi. J'aime bien accueillir dans ma maison, simplement. Cuisiner des produits locaux, j'aime bien faire des choses très simples. Mais surtout, ce que j'aime, c'est manger avec les autres. C'est ça, mon grand plaisir, c'est passer du temps, prendre un repas avec les autres. C'est vraiment chouette. La nourriture, c'est un moment de partage. Moi, je suis dans une église qui pratique beaucoup les repas communautaires. Pour nos repas, on est une église assez multiculturelle, on va dire. Je suis en région parisienne, donc les églises, elles sont très colorées. Et quand on a un repas, on fait toujours du riz et chacun amène sa sauce. C'est pour nous une occasion formidable de vivre notre interculturalité, de manger la sauce qui vient du Congo, celle qui vient du Tchad, mais aussi celle qui vient d'Alsace ou celle qui vient de, je sais pas moi, de Colombie. C'est un réel moment de partage.
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0: Bonjour à tous. Cette nouvelle crise au Parti Socialiste, le président du groupe PS à l'Assemblée, Boris Vallaud, quitte la direction du parti avec 24 de ses proches. Ils ne sont pas d'accord avec le premier secrétaire Olivier Faure autour de la stratégie sur la présidentielle 2027, notamment l'idée d'une primaire à gauche. Le maire de Oisiers dans le Nord a été agressé hier en marge des commémorations du 8 mai. Steve Banche a reçu un coup au visage et il participait à une réunion en mairie après la cérémonie. L'agresseur aurait déjà interpellé des élus la veille pour une question de logement. Il a été placé en garde à vue. Le Niger suspend plusieurs grands médias français et internationaux. La junte au pouvoir a annoncé l'arrêt immédiat de la diffusion de France 24, de RFI, de TV5 Monde, TF1 Info, l'AFP, Mediapart ou encore Jeune Afrique. Les autorités accusent en fait ces médias de diffuser des contenus qui peuvent mettre gravement en péril l'ordre public, fin de citation, mais aussi la stabilité du pays. Il y a de fortes tensions entre le Niger et les pays occidentaux depuis le coup d'état militaire de 2023. Réformer l'audiovisuel public français, c'est ce que veut le député Charles Alloncle. Il a rendu public son rapport cette semaine. Il compte économiser près d'un milliard d'euros, c'est un quart du budget actuel, Julie Pierret.
1: Oui, et parmi les mesures phares, une réorganisation en profondeur des chaînes de télévision. Le rapport propose de fusionner France 2 et France 5 pour créer une grande chaîne de services publics, mais aussi de supprimer France 4 et certaines offres numériques destinées aux plus jeunes. Même logique côté radio avec la suppression envisagée de Move, la station tournée vers le rap. Sur le plan des économies, les jeux télé et le sport sont dans le viseur. Le rapport recommande de réduire fortement le budget des émissions de divertissement et de diminuer les dépenses liées aux droits sportifs, tout en conservant les grandes compétitions comme Roland-Garros ou le Tour de France. Autre point sensible, la gouvernance. Charles Alloncle propose que les dirigeants de l'audiovisuel public soient désormais nommés sur proposition du président de la République, puis validés ensuite par le Parlement.
0: Merci Julie. Et puis Lens jouera la prochaine Ligue des champions en football. Les 100 et or ont battu Nantes 1-0 hier soir en Ligue 1. Cette victoire assure la deuxième place du championnat au Lensois. En revanche, les Canaries ont officiellement été relégués en Ligue 2. Après cette défaite, voilà pour l'essentiel de l'actualité. Je vous souhaite une excellente journée à tous. Un bon long week-end.

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2: Les brevets devraient être annulés pour que les pauvres aient accès aux médicaments.
1: Bonjour Nicolas.
3: Bonjour Gladys.
1: Alors quand on parle de brevets, que ce soit dans le domaine des médicaments ou dans tout autre domaine, on ne peut pas passer à côté de la notion de propriété intellectuelle. Alors justement, quelle est la législation au niveau international dans ce domaine ?
3: À l'échelle internationale, le régime actuel de la propriété intellectuelle relève d'un accord signé en 1994 dans le cadre de l'OMC, l'Organisation mondiale du commerce. Cet accord est connu sous son sigle DATPIC, qui signifie qu'il s'agit d'un accord concernant les aspects des droits de propriété intellectuelle qui touchent au commerce. Le principe de ce texte est simple, il est de renforcer l'obligation pour tout pays de respecter la propriété intellectuelle.
1: Alors ça semble tout à fait normal, mais en même temps, ce type de texte a pu susciter et peut encore susciter de nombreuses inquiétudes concernant notamment l'accès des populations aux médicaments.
3: C'est vrai, s'agissant par nature de droits d'interdire, les droits de la propriété intellectuelle et tout particulièrement le brevet posent un certain nombre de problèmes éthiques. En garantissant l'exploitation exclusive d'un composé chimique à une seule entreprise, le brevet n'encourage pas toujours à une diffusion large et à moindre coût des médicaments, dont pourtant de nombreuses personnes auraient besoin, notamment dans les pays en développement.
1: Ce sont donc les populations pauvres qui se trouvent être les plus pénalisées par ce système.
3: Oui, et en particulier celles qui vivent dans les pays en développement. Un chiffre assez simple en rend compte, 87% des ventes mondiales de médicaments sont réalisées dans les pays industrialisés, qui démographiquement ne représentent pourtant pas plus de 18,7% de la population mondiale. Cette inégalité se double en plus d'une forte injustice, car les pays en développement se trouvent être les plus touchés par les maladies à forte morbidité. Ce phénomène est aussi aggravé par le fait qu'une entreprise pharmaceutique a tendance à anticiper les profits qu'elle peut réaliser et elle privilégiera les recherches sur des maladies qui touchent un large public, pas forcément des maladies tropicales en l'occurrence.
1: Ne serait-il donc pas judicieux d'annuler ce système des brevets ou en tout cas dans le domaine de la santé ?
3: Ben pas forcément, contrairement à ce que l'on pourrait penser, ça ne serait pas forcément judicieux d'annuler ce système de brevets parce que le coût initial et l'incertitude entourant une nouvelle connaissance sont élevés. À l'inverse, sa reproduction est au contraire quasiment gratuite. Une absence de brevet aurait alors tendance à favoriser des comportements de type passager clandestin, consistant à ne pas s'engager en premier dans les dépenses de recherche et développement, mais à bénéficier ensuite des découvertes des autres. Le brevet est alors une garantie pour une entreprise pharmaceutique d'avoir un monopole sur son produit pendant un certain temps, et ça peut aussi constituer une incitation à investir pour trouver d'autres médicaments.
1: Alors comment on peut faire pour que les plus pauvres ne soient pas les grands perdants de ce système ?
3: Certains pays en développement et certaines ONG ont fait part de leurs craintes. Ces mobilisations à l'encontre des ADPIC ont contribué à assouplir pour les nations pauvres, touchées par de graves problèmes de santé, l'obligation de respecter le droit de propriété sur les brevets pharmaceutiques. En parallèle, certaines firmes se sont aussi montrées favorables à des dérogations dans des conditions très spécifiques. L'entreprise pharmaceutique Roche s'est ainsi engagée à ne déposer aucun brevet dans les 50 pays désignés comme les moins avancés. Il faut alors continuer dans cette direction.
1: La solution, on voit bien, n'est donc pas aussi simple que de décider tout bêtement d'annuler les brevets. Des solutions alternatives, par contre, existent et méritent là aussi d'être approfondies. Vous pouvez retrouver cette chronique sur le blog du CEL, blog.celfrance.org, également sur le site de la radio, www.radioarcenciel.com. 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
2: Un jour, on s'est promené, puis on a vu un dépôt d'essence. Et comme c'était l'été, l'herbe était toute jaune, déjà elle était presque fanée, quoi. Et puis qu'est-ce qu'on a fait? On a allumé une allumette et on a commencé à brûler. Et le vent, il poussait tout le feu vers le dépôt d'essence. On s'est sauvé d'un seul coup, boum, ça faisait un bruit. On a fait sauter hein, peut-être combien qu'il y avait, tonnes de tonneaux d'essence dedans. Hein. Mais on a eu peur, et puis on n'a dit à personne. Même pas nos parents, parce que si jamais ça se répéterait, on serait mis dans un camp de concentration. Voilà, c'est pour ça que maintenant ça m'est revenu pas bien longtemps, parce que on entend souvent la radio, et puis dans les journaux, et puis tout ça, les anciens maquisards, et puis tout ça. Mais nous aussi, on jouait aux maquisards. C'était plutôt un jeu, quoi, mais c'était dangereux quand même.
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0: Bonjour à tous. Cette nouvelle crise au Parti Socialiste, le président du groupe PS à l'Assemblée, Boris Vallaud, quitte la direction du parti avec 24 de ses proches. Ils ne sont pas d'accord avec le premier secrétaire Olivier Faure autour de la stratégie sur la présidentielle 2027, notamment l'idée d'une primaire à gauche. Le maire de Oisiers dans le Nord a été agressé hier en marge des commémorations du 8 mai. Steve Banche a reçu un coup au visage et il participait à une réunion en mairie après la cérémonie. L'agresseur aurait déjà interpellé des élus la veille pour une question de logement. Il a été placé en garde à vue. Le Niger suspend plusieurs grands médias français et internationaux. La junte au pouvoir a annoncé l'arrêt immédiat de la diffusion de France 24, de RFI, de TV5 Monde, TF1 Info, l'AFP, Mediapart ou encore Jeune Afrique. Les autorités accusent en fait ces médias de diffuser des contenus qui peuvent mettre gravement en péril l'ordre public, fin de citation, mais aussi la stabilité du pays. Il y a de fortes tensions entre le Niger et les pays occidentaux depuis le coup d'état militaire de 2023. Réformer l'audiovisuel public français, c'est ce que veut le député Charles Alloncle. Il a rendu public son rapport cette semaine. Il compte économiser près d'1 milliard d'euros, c'est un quart du budget actuel, Julie Pierret.
1: Oui, et parmi les mesures phares, une réorganisation en profondeur des chaînes de télévision. Le rapport propose de fusionner France 2 et France 5 pour créer une grande chaîne de services publics, mais aussi de supprimer France 4 et certaines offres numériques destinées aux plus jeunes. Même logique côté radio avec la suppression envisagée de Move, la station tournée vers le rap. Sur le plan des économies, les jeux télé et le sport sont dans le viseur. Le rapport recommande de réduire fortement le budget des émissions de divertissement et de diminuer les dépenses liées aux droits sportifs, tout en conservant les grandes compétitions comme Roland-Garros ou le Tour de France. Autre point sensible, la gouvernance. Charles Alloncle propose que les dirigeants de l'audiovisuel public soient désormais nommés sur proposition du président de la République, puis validés ensuite par le Parlement.
0: Merci Julie. Et puis Lens jouera la prochaine Ligue des champions en football. Les 100 et or ont battu Nantes 1-0 hier soir en Ligue 1. Cette victoire assure la deuxième place du championnat au Lensois. En revanche, les Canaries ont officiellement été relégués en Ligue 2. Après cette défaite, voilà pour l'essentiel de l'actualité. Je vous souhaite une excellente journée à tous. Un bon long week-end.

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1: Mon papa n'est pas déclaré mort. Il est porté disparu. Donc, ça veut encore dire autre chose. Alors, pendant des années et des années, on attendait. Mais maintenant, il aurait plus de 100 ans. Donc, je pense qu'il n'est plus en vie. Mais tous les ans, quand il a son anniversaire, je me disais, ah bah oui, il a tel ou tel âge, il a 50 ans, il a 60 ans, il a 70 ans. Parce que beaucoup ne sont pas non plus revenir parce qu'ils ne voulaient plus revenir. Alors, on était toujours là dans le doute. Enfin, moi, j'étais dans le doute, quoi. Mais maintenant, ça va. Mais par contre, je ne regarde pas trop les choses militaires ou les choses de la guerre, parce que j'ai acheté énormément de livres où il y avait des témoignages et des choses comme ça. J'ai arrêté tout ça. Et je me sens plus sereine.
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0: Bonjour à tous. Cette nouvelle crise au Parti Socialiste, le président du groupe PS à l'Assemblée, Boris Vallaud, quitte la direction du parti avec 24 de ses proches. Ils ne sont pas d'accord avec le premier secrétaire Olivier Faure autour de la stratégie sur la présidentielle 2027, notamment l'idée d'une primaire à gauche. Le maire de Oisiers dans le Nord a été agressé hier en marge des commémorations du 8 mai. Steve Banche a reçu un coup au visage et il participait à une réunion en mairie après la cérémonie. L'agresseur aurait déjà interpellé des élus la veille pour une question de logement. Il a été placé en garde à vue. Le Niger suspend plusieurs grands médias français et internationaux. La junte au pouvoir a annoncé l'arrêt immédiat de la diffusion de France 24, de RFI, de TV5 Monde, TF1 Info, l'AFP, Mediapart ou encore Jeune Afrique. Les autorités accusent en fait ces médias de diffuser des contenus qui peuvent mettre gravement en péril l'ordre public, fin de citation, mais aussi la stabilité du pays. Il y a de fortes tensions entre le Niger et les pays occidentaux depuis le coup d'état militaire de 2023. Réformer l'audiovisuel public français, c'est ce que veut le député Charles Alloncle. Il a rendu public son rapport cette semaine. Il compte économiser près d'un milliard d'euros, c'est un quart du budget actuel, Julie Pierret.
1: Oui, et parmi les mesures phares, une réorganisation en profondeur des chaînes de télévision. Le rapport propose de fusionner France 2 et France 5 pour créer une grande chaîne de services publics, mais aussi de supprimer France 4 et certaines offres numériques destinées aux plus jeunes. Même logique côté radio avec la suppression envisagée de Move, la station tournée vers le rap. Sur le plan des économies, les jeux télé et le sport sont dans le viseur. Le rapport recommande de réduire fortement le budget des émissions de divertissement et de diminuer les dépenses liées aux droits sportifs, tout en conservant les grandes compétitions comme Roland-Garros ou le Tour de France. Autre point sensible, la gouvernance. Charles Alloncle propose que les dirigeants de l'audiovisuel public soient désormais nommés sur proposition du président de la République, puis validés ensuite par le Parlement.
0: Merci Julie. Et puis Lens jouera la prochaine Ligue des champions en football. Les 100 et or ont battu Nantes 1-0 hier soir en Ligue 1. Cette victoire assure la deuxième place du championnat au Lensois. En revanche, les Canaries ont officiellement été relégués en Ligue 2. Après cette défaite, voilà pour l'essentiel de l'actualité. Je vous souhaite une excellente journée à tous. Un bon long week-end.
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1: Avec Isabelle Duval, directrice des projets du développement au CEL, le mot imposé est aujourd'hui arôme.
2: Ça me fait penser à là où je travaillais avant de rejoindre le monde humanitaire, au fait qu'un arôme, ça peut être artificiel, c'est-à-dire que tu peux le créer en fait de toute pièce pour que ça ressemble à une odeur que tu connais. Et puis en même temps, un arôme, quand ça vient d'une fleur, que c'est naturel et que tu t'y attends pas et que ça sent bon, bien entendu, c'est très agréable. C'est sûr que les arômes alimentaires naturels ou artificiels, c'était moins intéressant que l'arôme du monde humanitaire, on va dire.
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Bonjour à tous, cette semaine dans Fallait y penser, on va parler souris. Parce qu'à la rédac, on est toujours ou presque devant les ordinateurs. Et puis parce que l'un d'entre nous en fait a eu une illumination. Cette semaine, on s'est demandé pourquoi les souris d'ordinateur portaient-elles ce nom. Parce que bon, on va pas se mentir, hein, ça n'a rien à voir hein, quand on les regarde comme ça. Vous avez sûrement déjà dû remarquer que dans le monde automobile, on aime bien donner des noms d'animaux aux objets. Ouais, genre coccinelle, chevaux. Et bien dans le domaine informatique, c'est pareil. Souris, puces, virus sont autant de noms qui sont utilisés dans le domaine informatique. Mais alors, pourquoi la souris ? La souris d'ordinateur a été créé en 1963 par un américain, Douglas Eglenberg. Au départ, ce n'est qu'une simple boîte en bois qui contient deux roues en métal ainsi qu'un seul bouton. En 1968, il la présente au grand public et la souris devient célèbre, notamment grâce à une grande marque à la pomme, si vous voyez ce que je veux dire. Son nom, la souris, hein, vient de sa ressemblance avec l'animal. Et oui, la première souris d'ordinateur ressemblait à... Eh bien une souris tout simplement. Oui bon, faut pas exagérer quand même. Hein. La souris de Douglas Eglenberg ressemblait vraiment au petit rongeur éponyme. D'ailleurs pendant très longtemps alors, hein, les souris étaient reliées aux ordinateurs par des câbles. Enfin de toute façon, je sais pas pourquoi on se casse la tête, puisque de toute façon les souris vont disparaître. On récapitule, la souris d'ordinateur a été inventée en 1963 par Douglas Eglenberg. Il l'a nommée ainsi car elle ressemblait étrangement à l'animal. Non, semble. Et oui, fallait y penser. Voilà, c'est tout pour aujourd'hui. Moi, je vous dis à la semaine prochaine pour un nouveau fait expliqué dans Fallait y penser.

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1: Bonjour à tous, un cessez-le-feu de trois jours annoncé entre la Russie et l'Ukraine. Donald Trump affirme que cette trêve doit entrer en vigueur dès aujourd'hui et jusqu'au 11 mai avec une suspension des opérations militaires, un échange aussi de 1000 prisonniers de chaque côté. Malgré cette annonce, Moscou et Kiev continuent de s'accuser mutuellement après de nouvelles attaques de drones ces dernières heures. Emmanuel Macron débute aujourd'hui une tournée africaine de 4 jours entre l'Égypte, le Kenya et l'Éthiopie. Le président français doit inaugurer à Alexandrie un nouveau campus universitaire avant d'aborder la crise au Moyen-Orient et la sécurisation du détroit d'Ormuz. Une tournée qui doit aussi conduire Emmanuel Macron à Nairobi pour un sommet Afrique-France inédit organisé dans un pays anglophone. Le Niger coupe le signal de plusieurs médias français et internationaux, France 24, RFI, TV5 Monde, TF1 Info, l'AFP, Mediapart ou encore Jeune Afrique, qui sont notamment visés avec une suspension immédiate. La junte les accuse de diffuser des contenus susceptibles de menacer l'ordre public et la stabilité du pays. Le Parti socialiste traverse une nouvelle zone de turbulence. Boris Vallaud, le patron des députés PS, quitte la direction du parti avec 24 proches. En cause, un désaccord profond avec Olivier Faure sur la ligne à suivre pour 2027, notamment autour d'une éventuelle primaire à gauche. 43% des agriculteurs gagnent moins que le SMIC en France. D'après une ONG, c'est environ 174 000 personnes. Il manquerait 4,7 milliards d'euros par an pour garantir un revenu minimum. Toutes les filières sont touchées, même les grandes exploitations. Reportage de Méline Débac.
2: Quentin Le Guillot est agriculteur et sur sa fiche de paye, le montant global ne monte pas bien haut.
3: J'ai quasiment eu 6-8 mois où je ne me suis rien pris sur l'exploitation. Comment vivre, c'est regarder au jour le jour les dépenses, faire attention, puis essayer de faire soi-même. Hein.
2: Des fins de mois compliquées, pourtant 50% des Français sont prêts à payer plus cher les produits pour les aider.
4: Il faut vivre la France, quoi. Donc c'est pas normal qu'ils touchent très peu. Quoi.
5: Les solutions, il faut demander au président de baisser ses charges et de changer les normes européennes.
4: Les aider, dans les magasins bio, par exemple, acheter peut-être un peu plus cher, mais de grande qualité.
2: La FNSEA, qui soutient les agriculteurs, réclame des prix minimums obligatoires, alors que le gouvernement mise sur des accords volontaires.
1: Voilà, et puis Lens retrouvera la Ligue des Champions la saison prochaine. Les 100 et or ont battu Nantes 1-0 hier soir en Ligue 1, un succès qui leur garantit la deuxième place du championnat pour Nantes. En revanche, cette défaite officialise la relégation en Ligue 2. Fin de ce flash, bonne journée.
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0: Salut les cocos, bienvenue dans Petit Écran Rococo, la chronique qui revient sur vos séries d'enfance. Avec ce 29e épisode, on retrouve un groupe de collégiens fans de sport, et d'un sport en particulier même. Si je vous dis, entre quatre vestes et deux buissons, déferle un flot de pression, vous pensez à quoi ?
1: Entre

0: Créée en 2005, Foot de rue est une série d'animation franco-italienne majoritairement diffusée sur France 3. Mettant en scène des jeunes élèves adeptes du foot de rue, une compétition avec des règles bien différentes du foot normal, on peut dire que le parcours a quand même une sacrée place dans cette pratique du sport.
1: C'est vrai qu'il y a un peu de ressemblance au parcours, mais je trouve que c'est beaucoup plus centré sur l'amitié en fait que directement les sports.
2: Si, quand même.
3: Il court un peu n'importe où.
4: Bah oui.
2: Il y a des obstacles.
4: Oui, il y a des épreuves, voilà.
3: Enfin, oui. Il y a de la compétition, il y a plein de choses.
5: Ben, on ne voit pas ça dans le vrai foot, ce qu'on voit dans les matchs ou les autres.
0: Une ribambelle de personnages ponctue chaque épisode, chacun avec sa propre histoire et des problèmes auxquels on peut tous s'identifier. Tag l'orphelin, Gabriel le garçon dont les parents font de l'humanitaire à l'étranger. Mais qui sont les autres déjà?
1: Je crois voir qui est Héloïse, mais plus loin je sais plus.
2: Juste Tag.
6: Ça fait longtemps, mais je m'en souviens seulement de Tag, oui.
0: On a donc Tag, Gabriel, Héloïse la gardienne, Tech et No alias les frères Techno, mais aussi Requin, Jérémy, Samira, Coup de boule, Petit Dragon. Enfin bref, on pourrait continuer très longtemps comme ça. Ce que l'on sait peut-être moins, c'est que la série télé est en fait inspirée d'un roman italien, intitulé La Compagnie des Célestins et écrit en 1992 par Stefano Beni. Trois orphelins s'enfuient d'un pensionnat pour participer au championnat mondial de foot de rue. Une histoire de prophétie, des médias ultra présents et peu scrupuleux, cette satire poétique a un petit côté dystopique qui a su plaire au plus grand nombre.
2: Oui, moi oui, moi ça me donnerait envie.
1: Bah, je vois un peu la ressemblance, surtout qu'on voit les trois qui sont très liés entre eux, les trois qui sont vraiment amis. Mais je pense que oui, le livre a l'air plutôt intéressant de voir l'évolution, un peu leur progression depuis leur orphelinat. Je pense que ça peut être cool.
0: En 2014, un reboot de la série originale est diffusé. Foot de rue extrême se concentre sur Samy, le demi-frère de Tag. L'intrigue se déroule en quelques années après les premiers épisodes. Tag a grandi et est devenu le coach de la team, l'équipe de Samy. En parlant d'équipe, les jeunes ont tendance à se retrouver au port, dans la ville de Port-Marie, qui, on le découvre dans un épisode, est située dans le sud de la France. On est d'accord, c'est tiré de Marseille.
6: Ça peut très bien être une autre.
2: Oui. Oui. Une autre, je pense.
6: Pas spécialement en Marseille.
3: Quoi. Mais il faut qu'il y ait un port.
0: Ah, bon. Bah, c'est pas Marseille pour tout le monde apparemment. Enfin, une nouvelle saison avec les mêmes graphiques que les premières est prévue pour fin 2021, début 2022. Cette fois, c'est Petit Dragon qui est à l'honneur, un des camarades de classe de Tag et des autres à l'Institut Rifleur.
1: Bah c'est vrai que retour au premier graphique, ça peut être cool parce que ça fait plaisir de revoir des trucs de quand on était petit, donc je pense que je pourrais regarder, ça pourrait m'intéresser.
6: J'aimerais beaucoup.
2: Non, pas trop. je sais pas.
3: Elle a grand.
2: Non, pas ça, mais j'aime pas trop regarder la télé.
0: Enfin, dernière question. Foot de rue, Galactic Football ou Olive et Tom?
1: Foot de rue. Franchement, foot de rue.
5: Foot de rue, c'est un peu plus pour les petits, tandis que Galactic Football, tu peux le regarder un peu plus grand.
6: Puisque je connais aucun, enfin je connais un des deux, enfin un des trois, je préfère Foot de rue, celle que j'aime.
2: C'est pareil.
0: Et c'est fini pour aujourd'hui. J'espère que vous avez passé un très bon moment et on se retrouve bientôt avec le 30e épisode de Petit Écran Rococo. Quelle sera la prochaine série d'animation? Comptez sur moi pour garder la surprise jusqu'au bout. A plus tard.
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Et pour démarrer cette heure, on vient d'écouter Brooke Stephenson, Backbone, qui est aussi le titre de son album qu'il a sorti au mois de mai 2021. Pour ce gars qui nous vient de Los Angeles, et on enchaîne avec un duo, Brennan Lee, son excellent album Obsessed with the West, et là il se fait accompagner par Sleep at the Wheel, notamment Ray Benson, pour nous interpréter In Texas with a Band.

Le duo Blaine Larson et Gretchen Wilson, Lips Off a Bottle, de leur album Rocking You Tonight. Et lui, il vient de Washington. C'est tout en haut à gauche et pas dans la capitale. C'est un état à la frontière avec le Canada. Une chanson à consommer avec modération. Il s'agit de Charlie Murray qui nous interprète Kila and Lime.

0: Even Texas couldn't hold her, Mr. Casey Chestnut de son album Down Mexico Way. C'est tout simplement le fiston de Mark Chestnut qu'on a vu à Carpon-sur-Arzon. Alan Jackson, en 92, il a sorti A Lot About Living, son album qui avait très bien marché, notamment ce titre qui avait été un des plus joués sur les radios américaines, Chattahoochee.
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Le regretté Charlie Daniels qui nous a quittés en 2020. Là, il se fait accompagner par Bo Weevils et vient nous interpréter Smokey's Got You Number de l'album Songs in the Key of A. Dale Phillips, c'est un gars qui a sorti un premier single, You're in Love with the Wrong Man, qui avait bien marché. Et voici le second, She's Still in Dallas.

Quoique son prénom fasse penser au Texas, ce n'est pas un Texan. Dallas Swain vient nous interpréter Rock Bottom Population et vient du Springfield dans le Missouri. On enchaîne avec Clint Bradley and the Mood, un album qui est assez long à prononcer, Too Many Chiefs, Not Enough Indians, qu'il a sorti en 2022. On va écouter ce petit extrait, Blowing Smoke.

Et nous sommes revenus au Texas avec Brian Adams qui vient nous interpréter Belle of the Beer Bash de son album One More Highway. Et du Texas, son fond, c'est Columbia, c'est dans le Missouri avec Brett Arthur Rigby qui nous interprète Bad Love.

Il avait débuté par le bluegrass, notamment en jouant pendant quelques années avec Charlie Waller, les Country Gentlemen. Jimmy Bowen vient à l'instant de nous interpréter Sick and Tired. Jade Marie Patek s'était classée dans le parade texan en 2019 avec ce titre-là, extrait de l'album Flybird. Là, elle nous interprète Love's to Blame.

Et nous sommes restés au Texas avec Shelby Lee Love, son single qu'elle a sorti en 2021, You're Not Gone. Red Meat, c'est plus ancien, leur album Alameda County Line date de 2001. Heartache, c'est le petit slow dont que je vous propose. Il est interprété par leur chanteuse, la charmante Jill Olson.

0: Vous êtes toujours dans le contrôle chaud de Marion avec un instant ce morceau de Western Swing. Les Quiet Sisters viennent nous interpréter My Love, My Life et My Friend. Et Doc Supono va terminer cette heure avec You Never Even Call Me By My Name.
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Bonjour, c'est Marion qui vous présente Sans Contrôle Autre Chose sur Radio Arc-en-Ciel avec à l'instant donc Mr. Brendan Scott Jones. C'est un petit single qu'il a sorti il y a très peu de temps puisque je l'ai eu cette semaine seulement. Warm Summer Breeze, et quelqu'un qui vient de Virginie, c'est un papa de 3 enfants, c'est un fermier puisqu'il exploite sa ferme, il est comment dire pompier volontaire et en plus il adore la country music, donc il s'est lancé dans le show business. Eddie Sanders, un spécialiste du bluegrass, là c'est extrait d'un album de gospel, Wait for the Life to Shine, auteur-compositeur qu'on aime bien, il vient de Oklahoma, il va nous interpréter Matthew 24, Matthieu 24, et ça sera suivi par Curtis Grimes, qui nous interprétera le grand classique I Saw the Light.

J'aime bien la version de ce country gospel créé par Hank Williams il y a pas mal d'années. Là, c'est extrait d'un single. C'est un single qui a sorti en 2019 et Curtis Grimes, il vient de Longview au Texas et il est passé à Craponne en 2016 et en le 18 mai de août de cette année. Mais il a sorti un nouvel album dont je vous propose le titre How the Hurting Goes, Curtis Grimes.

Mr. Drinking Problems, Dylan Carmichael, un petit single qu'il a sorti en 2023. Et c'est quelqu'un qui vient du Kentucky. C'est vrai qu'il parle souvent de boire, puisqu'il avait auparavant un petit single aussi qu'il a sorti en 2021 qui parlait de hot beer. Jolene Dolly Parton, son succès de 1974. C'est vrai que ça fait un bail. Et Kenny Malone est décédé à l'âge de 83 ans, il y a 2 ans. C'est un batteur qui est un musicien de studio, qui a notamment joué sur des titres comme Jolene de Dolly Parton ou Merlaga, pas mal d'autres titres. Et c'est pour ça, de temps en temps, il faudrait penser aussi à ces musiciens qui accompagnent ces chanteurs. Et là, donc, je vous propose Jolene de Dolly Parton.

Un petit morceau de musique de routier avec Sean Byrne et The Lost Country, Keep on Trucking. C'est un extrait d'un album We Got a Lot Trucking to Do. Ça, c'est récent parce que ça date de 2020, alors que le genre s'est un peu passé de mode avec notamment les grands artistes de l'époque, Dave Dudley ou Red Simpson. George Highfield, Thank a Trucker, c'est normalement aussi peut-être un petit peu de musique de routier. Il a sorti ça le 22 août, donc il y a juste quelques jours. Et ce jeune homme donc va nous interpréter un morceau de Western Swing, George Highfield, Ain't in My Pants. On va y arriver.

Jaffy Yates qui a sorti ce single cette année. C'est quelqu'un qui joue de la guitare depuis l'âge de 13 ans. Il vient de Mount Vernon au Texas et il a un baccalauréat de justice pénale. Depuis, bien entendu, pour sa carrière, il vit à Nashville. Jeffrey Steele, lui, il est un peu plus ancien puisqu'il a fêté ses 62 ans demain. Il est arrivé à la country music il y a pas mal d'années. La première chanson, à 14 ans déjà, c'était le lead singer du groupe Boy Howdy, qu'on écoutera un peu plus tard. Il va nous interpréter donc un de ses succès de 1997. Ça fait un bail, A Girl Like You.

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Daylight Savings, Kid J, c'est un petit single qui vient de sortir. En fait, il s'appelle Jonathan Gabriel Hone, il a 17 ans. C'est un jeune ricain qui s'est fait connaître en faisant du rap et là, il aime bien la country music. Alors, il se lance un peu dans la country music et il est décrit comme une gueule d'ange, un jeans troué, une chemise de bûcheron à carreaux. Et donc, c'est un chanteur country, un minette, c'est un tout jeune donc. Et là, on change de style avec Marty Stewart, c'est plus classique, Boots Too Big to Fill, c'est un album qu'il a sorti en 2009 avec son groupe, les Fabulous Superlatives, et va nous interpréter Mule Train.

Urban Fishing, Dave Bray USA. Et Dave Bray USA, il rajoute USA derrière, puisque à première vue, il y a quelqu'un d'autre, un autre acteur ou un autre sportif dans le monde qui s'appelle comme lui Dave Bray. Et c'est un vétéran de l'US Navy qui honore les anciens combattants, les militaires, services actifs, pompiers, policiers et les premiers intervenants. Alan Jackson, avec cet album-là, Don't Break the Jukebox, c'est le titre que je vais vous proposer, a été platine, multiplatine. En 1992, et je crois que c'est l'année dernière qu'il a annoncé que donc il terminait ses tournées puisqu'il a un gros problème de santé. Mr. Alan Jackson, Don't Rock the Jukebox. Don't rock.

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1: David Adam Burns, Neon Town, qui est aussi le titre de son album qu'il a sorti en octobre 2020. Et c'est quelqu'un qui vient de l'Arkansas, comme les célèbres Johnny Cash, Glenn Campbell, Colin Ray et pas mal d'autres mondes. Et il a 35 ans et à l'âge de 19 ans, donc ça fait presque 16 ans qu'il a quitté donc l'Arkansas pour s'installer à Nashville. Et il vient de sortir un nouvel album, Country Gonna Be Alright, dont je vous propose un petit extrait. Et lui, fin 2022, Taste of Country, le considéré comme un des artistes les plus intrigants du Lone Star State, c'est-à-dire du Texas. Il faut dire qu'il est très connu au Texas aussi. Dans cette chanson, donc, pour une fois, le cowboy ne s'en va pas. David Adam Burns, If I Was Your Cowboy.

Et nous sommes restés en 2023 avec Chad Miller et The Good Fortune, The Hell of It, un petit single qu'ils ont sorti en 2023 pour ce groupe texan. Mais on revient à Boy Howdy. Tout à l'heure, je vous présentais Jeffrey Steele qui avait son anniversaire. Et justement, il faisait partie de ce groupe Boy Howdy qui va nous interpréter dans le succès de 1993, 30 ans. Il y a déjà 30 ans, they don't make them like that anymore. Et c'est un groupe, à l'époque, on pensait que c'était une plaisanterie quand ils disaient Boy Howdy, parce que c'est une interjection qui veut simplement dire, ça serait une expression texane de wow ou quelque chose dans le genre des années 30, 40. Et c'est Waylon Jennings à l'époque a dit non, c'est pas une interjection, c'est vraiment le nom de ce groupe dont on va écouter ce petit titre.

0: idées reçues sur l'aide au développement. Le temps d'un aveugle.
1: Le nombre de personnes vivant avec le VIH diminue.
0: Bonjour Nicolas.
2: Bonjour Gladys.
0: Alors on va commencer par un petit point de vocabulaire aujourd'hui. De quoi est-ce qu'on parle quand on parle de VIH, de SIDA? Est-ce que ces deux termes sont équivalents? Qu'est-ce qu'on désigne ces termes-là?
2: Non, alors la distinction entre les deux termes est importante. Le virus de l'immunodéficience humaine, donc le VIH, est un rétrovirus qui s'attaque aux cellules du système immunitaire et qui les détruit ou les rend inefficaces. Au premier stade de l'infection, la personne ne présente pas de symptômes. Quand l'infection entraîne un affaiblissement immunitaire dû aux infections opportunistes, le SIDA, pour syndrome d'immunodéficience acquise, correspond alors au dernier stade de l'infection à VIH. Il peut être 15 ans.
0: Alors aujourd'hui, en 2015, quel est l'état des lieux précis de la propagation du VIH?
2: Globalement, les résultats sont plutôt positifs et encourageants. Avec l'objectif du millénaire pour le développement numéro 6, les Nations Unies s'étaient équipées du VIH d'ici 2015. Or, les derniers chiffres annoncés font état de réels progrès. Au plan mondial, les nouvelles infections au VIH ont ainsi chuté de 1% entre 2000 et 2013, soit 3,5 à 2,1 millions de cas.
0: Des bons résultats qui sont encourageants, mais il reste cependant des grandes disparités entre les différentes régions du monde. On pense par exemple à l'Afrique où il y a encore beaucoup à faire.
2: L'Afrique est effectivement la région du monde la plus touchée, mais pour autant c'est là que l'on constate le plus de propagation du VIH. Même si tous les pays africains ne peuvent évidemment pas se féliciter des mêmes avancées, les progrès réalisés sont colossaux. En Afrique australe, on constate ainsi une diminution de 30% du nombre de personnes nouvellement infectées, alors que dans le même temps, la propagation du VIH a pu continuer à progresser légèrement.
0: Alors les progrès sont encourageants, même s'il faut préciser que le sida est une maladie dont on ne peut pas guérir. Alors à entendre ces chiffres encourageants sur la propagation, on peut donc en conclure que le nombre d'atteintes du sida dans le monde a baissé.
2: Pas tout à fait, on est confronté à un certain paradoxe en fait. S'il est vrai que la propagation du VIH diminue depuis quelques années, il continue quant à lui de progresser. Au plan mondial, on estime ainsi que 35 millions de personnes avec le VIH en 2013. Cette augmentation, elle est à certains égards positive, car elle s'explique en grande partie par le fait qu'il y a un meilleur dépistage. Davantage de personnes vivent plus longtemps, la plus grande disponibilité du traitement antirétroviral.
0: Il y a donc de moins en moins de décès qui sont liés au sida.
2: Les décès dus au sida ont effectivement montré une tendance à la baisse, avec environ 1,5 million de décès dus à l'AIDS. Cela représente une diminution de 35% depuis le pic de 2,4 millions de décès enregistrés en 2005. C'est responsable pour toutes les classes d'âge. Les décès dus au sida n'ont ainsi pas diminué chez les adolescents de 10 à 19 ans. Cela peut être dû au manque d'accès au dépistage et au traitement pour cette population.
0: Alors sur ce sujet, la bonne nouvelle, c'est que la propagation du sida a nettement baissé. Les personnes sont nouvellement atteintes, mais les malades du sida sont toujours nombreux et aucun traitement ne permet de guérir de cette maladie. Vous pouvez retrouver cette chronique en podcast sur le site internet www.radioarcenciel.com, également sur le blog, tout un tas d'informations complémentaires pour arriver. Merci. C'était Idées reçues sur l'aide au développement avec Nicolas Fouquet, Maria avec le CERN.
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0: Bonjour à tous, Emmanuel Macron entame aujourd'hui une tournée de 4 jours en Afrique. Le chef de l'État est attendu en Égypte, puis au Kenya et en Éthiopie. À Alexandrie, il doit inaugurer un nouveau campus universitaire avant des échanges sur la crise au Moyen-Orient et la sécurisation du détroit d'Ormuz. Il participera ensuite à Nairobi à un sommet Afrique-France organisé pour la première fois dans un pays anglophone. Le Niger suspend plusieurs médias français et internationaux, France 24, RFI, TV5 Monde, TF1 Info, l'AFP, Mediapart et Jeune Afrique sont notamment concernés par cette mesure immédiate. La junte affirme que leurs contenus peuvent menacer l'ordre public et la stabilité du pays. Le Parti socialiste traverse une nouvelle zone de turbulence. Boris Vallaud, le patron des députés PS, quitte la direction du parti avec 24 proches. En cause, un désaccord profond avec Olivier Faure sur la ligne à suivre pour 2027, notamment autour d'une éventuelle primaire à gauche. Un cessez-le-feu de 3 jours annoncé entre Moscou et Kiev. Donald Trump assure que cette trêve doit s'appliquer dès aujourd'hui et jusqu'au 11 mai avec l'arrêt des opérations militaires. Un échange de 1000 prisonniers aussi de chaque côté. Mais sur le terrain, la tension reste assez forte. La Russie et l'Ukraine se sont encore accusées après de nouvelles attaques de drones. Le phénomène français Paul Seixas, au départ du Tour de France à seulement 19 ans, le Lyonnais prendra le départ le 4 juillet à Barcelone, Kylian Tanguy.
1: Oui, et il deviendra le plus jeune coureur engagé sur la grande boucle depuis près de 90 ans. Une annonce très attendue, officialisée dans une vidéo tournée chez ses grands-parents, preuve aussi de la simplicité du personnage. Ce choix n'est pas anodin. Traditionnellement, les jeunes talents passent d'abord par le Giro ou la Vuelta avant de se frotter au Tour, plus exigeant et plus exposé médiatiquement. Mais Paul Seixas bouscule déjà toutes les règles. Depuis le début de la saison, il impressionne. 7 victoires, un succès au Tour du Pays Basque, la Flèche Wallonne et une deuxième place à Liège-Bastogne-Liège. Sur certaines courses, il a même été l'un des seuls à tenir le rythme du champion du monde Tadej Pogacar.
0: Merci Kylian, départ donc du Tour de France le 4 juillet. Et puis, dernière soirée sous haute tension en Ligue 2. Ce soir, Le Mans, Saint-Etienne et le Red Star se disputent la montée directe en Ligue 1 lors de la 34e et ultime journée du championnat. Bastia et Laval tentent d'éviter la relégation dans la nouvelle Ligue 3 professionnelle qui remplacera le championnat national. 9 matchs se joueront en même temps à partir de 20h. Voilà pour l'actu. Excellente journée à tous.
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3: Savez-vous quel est le site internet le plus traduit au monde ? Alors là, vous allez vous dire
4: « Oh non, ils vont encore parler d'une multinationale comme Google ou Apple alors qu'il y en a déjà plein de Daily Binary qui en parlent. » Ou bien, je sais pas moi, Wikipédia peut-être.
2: Eh bien, vous allez être surpris, car ce n'est rien de tout cela. Certes, Wikipédia propose du contenu dans plus de 290 langues, et c'est déjà quelque chose d'assez exceptionnel, mais le site qui obtient la palme d'or de la traduction avec plus de 1000 traductions disponibles, nombre qui continue de grandir au fil des années d'ailleurs, c'est le site des Témoins de Jéhovah.
3: Qui aurait pu deviner que c'était ça ? Car oui, bien qu'ayant son public, ce site est loin d'être aussi populaire auprès du grand public comme peuvent l'être Google ou Wikipédia.
2: Mais d'où est venue l'idée de lancer un aussi vaste projet de traduction ? Eh bien, c'est d'après une idéologie que la connaissance doit être accessible à tous dans sa langue maternelle, par définition, plus facilement compréhensible.
3: Et parmi les 1000 langues, il y en a une bonne centaine qui sont en fait des vidéos en langue des signes.

0: Bonjour à tous, Emmanuel Macron entame aujourd'hui une tournée de 4 jours en Afrique. Le chef de l'État est attendu en Égypte, puis au Kenya et en Éthiopie. À Alexandrie, il doit inaugurer un nouveau campus universitaire avant des échanges sur la crise au Moyen-Orient et la sécurisation du détroit d'Ormuz. Il participera ensuite à Nairobi à un sommet Afrique-France organisé pour la première fois dans un pays anglophone. Le Niger suspend plusieurs médias français et internationaux, France 24, RFI, TV5 Monde, TF1 Info, l'AFP Mediapart et Jeune Afrique sont notamment concernés par cette mesure immédiate. La junte affirme que leurs contenus peuvent menacer l'ordre public et la stabilité du pays. Le Parti Socialiste traverse une nouvelle zone de turbulence. Boris Vallaud, le patron des députés PS, quitte la direction du parti avec 24 proches. En cause, un désaccord profond avec Olivier Faure sur la ligne à suivre pour 2027, notamment autour d'une éventuelle primaire à gauche. Un cessez-le-feu de 3 jours annoncé entre Moscou et Kiev. Donald Trump assure que cette trêve doit s'appliquer dès aujourd'hui et jusqu'au 11 mai avec l'arrêt des opérations militaires. Un échange de 1000 prisonniers aussi de chaque côté. Mais sur le terrain, la tension reste assez forte. La Russie et l'Ukraine se sont encore accusés après de nouvelles attaques de drones. Le phénomène français Paul Sexas, au départ du Tour de France à seulement 19 ans, le Lyonnais prendra le départ le 4 juillet à Barcelone, Kylian Tanguy.
1: Oui, et il deviendra le plus jeune coureur engagé sur la grande boucle depuis près de 90 ans. Une annonce très attendue, officialisée dans une vidéo tournée chez ses grands-parents, preuve aussi de la simplicité du personnage. Ce choix n'est pas anodin. Traditionnellement, les jeunes talents passent d'abord par le Giro ou la Vuelta avant de se frotter au Tour, plus exigeant et plus exposé médiatiquement. Mais Paul Sexas bouscule déjà toutes les règles. Depuis le début de la saison, il impressionne. 7 victoires, un succès au Tour du Pays Basque, la Flèche Wallonne et une deuxième place à Liège-Bastogne-Liège. Sur certaines courses, il a même été l'un des seuls à tenir le rythme du champion du monde Tadej Pogacar.
0: Merci Kylian, départ donc du Tour de France le 4 juillet. Et puis, dernière soirée sous haute tension en Ligue 2. Ce soir, Le Mans, Saint-Etienne et le Red Star se disputent la montée directe en Ligue 1 lors de la 34e et ultime journée du championnat. Bastia et Laval tentent d'éviter la relégation dans la nouvelle Ligue 3 professionnelle qui remplacera le championnat national. 9 matchs se joueront en même temps à partir de 20h. Voilà pour l'actu. Excellente journée à tous.
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3: Voyage en Grèce, voir un spectacle dans un théâtre antique. Aujourd'hui, je vous emmène en voyage à Athènes, marcher sur les chemins de pierre menant à l'Odéon d'Hérode Atticus. L'Odéon d'Hérode Atticus est l'un des théâtres les mieux conservés de l'Acropole à Athènes. Il a été construit à la demande d'Hérode, en hommage à sa défunte épouse. C'est un théâtre qui pouvait accueillir 5000 personnes à l'époque, sur des sièges de marbre blanc. Les théâtres à cette époque ont été pensés pour avoir une acoustique parfaite et être entendus de tous, peu importe la place dans le théâtre. Aujourd'hui encore, des opéras, des concerts et des pièces de théâtre sont organisés sur les hauteurs d'Athènes dans l'Odéon d'Hérode Atticus. De quoi s'imaginer être entouré, le temps d'une soirée, des dieux grecs pour profiter d'un spectacle unique au temps de la Grèce antique.
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3: 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Une petite pensée sur l'école des enfants.
4: Ah, c'était bien, on avait la nouvelle maison. On était heureux comme tout, ouais. Et les enfants, ils avaient l'école juste à côté. Alors, c'était facile, on pouvait juste les amener. En 5 minutes, ils étaient à l'école, petits. Les grands, ils y allaient seuls. Voilà. Et puis, par chance, ils ont construit un collège dans ce nouveau quartier. Alors, ils n'étaient pas obligés de se déplacer en ville. Tout était sur place.
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0: Bonjour à tous, Emmanuel Macron entame aujourd'hui une tournée de 4 jours en Afrique. Le chef de l'État est attendu en Égypte, puis au Kenya et en Éthiopie. À Alexandrie, il doit inaugurer un nouveau campus universitaire avant des échanges sur la crise au Moyen-Orient et la sécurisation du détroit d'Ormuz. Il participera ensuite à Nairobi à un sommet Afrique-France organisé pour la première fois dans un pays anglophone. Le Niger suspend plusieurs médias français et internationaux, France 24, RFI, TV5 Monde, TF1 Info, l'AFP, Mediapart et Jeune Afrique sont notamment concernés par cette mesure immédiate. La junte affirme que leurs contenus peuvent menacer l'ordre public et la stabilité du pays. Le Parti socialiste traverse une nouvelle zone de turbulence. Boris Vallaud, le patron des députés PS, quitte la direction du parti avec 24 proches. En cause, un désaccord profond avec Olivier Faure sur la ligne à suivre pour 2027, notamment autour d'une éventuelle primaire à gauche. Un cessez-le-feu de 3 jours annoncé entre Moscou et Kiev. Donald Trump assure que cette trêve doit s'appliquer dès aujourd'hui et jusqu'au 11 mai avec l'arrêt des opérations militaires. Un échange de 1000 prisonniers aussi de chaque côté. Mais sur le terrain, la tension reste assez forte. La Russie et l'Ukraine se sont encore accusés après de nouvelles attaques de drones. Le phénomène français Paul Seixas, au départ du Tour de France à seulement 19 ans, le Lyonnais prendra le départ le 4 juillet à Barcelone, Kylian Tanguy.
1: Oui, et il deviendra le plus jeune coureur engagé sur la grande boucle depuis près de 90 ans. Une annonce très attendue, officialisée dans une vidéo tournée chez ses grands-parents, preuve aussi de la simplicité du personnage. Ce choix n'est pas anodin. Traditionnellement, les jeunes talents passent d'abord par le Giro ou la Vuelta avant de se frotter au Tour, plus exigeant et plus exposé médiatiquement. Mais Paul Seixas bouscule déjà toutes les règles. Depuis le début de la saison, il impressionne. 7 victoires, un succès au Tour du Pays Basque, la Flèche Wallonne et une deuxième place à Liège-Bastogne-Liège. Sur certaines courses, il a même été l'un des seuls à tenir le rythme du champion du monde Tadej Pogacar.
0: Merci Kylian, départ donc du Tour de France le 4 juillet. Et puis, dernière soirée sous haute tension en Ligue 2. Ce soir, Le Mans, Saint-Etienne et le Red Star se disputent la montée directe en Ligue 1 lors de la 34e et ultime journée du championnat. Bastia et Laval tentent d'éviter la relégation dans la nouvelle Ligue 3 professionnelle qui remplacera le championnat national. 9 matchs se joueront en même temps à partir de 20h. Voilà pour l'actu. Excellente journée à tous.

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1: Dire merde aux comédiens. Le mot « merde » est un mot qu'on entend souvent avant un spectacle. Cela vous surprend ? C'est pourtant un mot symbole de chance au théâtre. De nombreuses superstitions entourent le théâtre comme celle du mot « merde ». On ne dit pas « bonne chance »,« bon spectacle » aux comédiens, mais « merde » et il est défendu de répondre « merci ». D'où vient cette superstition ? Pour le savoir, il faut remonter au 19e siècle, car cette superstition fait référence aux crottins de chevaux devant les salles de théâtre. Les spectateurs, surtout les bourgeois et les aristocrates, venaient en calèche au spectacle. Ainsi, les cochers, les attendants, restaient avec les chevaux devant le théâtre jusqu'à la fin.

0: fin du spectacle. Plus un spectacle était populaire, plus il amenait du monde et donc des calèches. Ainsi, les comédiens se souhaitaient, avec humour, un nombre important de crottins, synonyme de succès. Voilà pourquoi il est bon de dire « merde » aux comédiens.
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1: Avec Sarah Lunyanga-Conki, chargée de communication parrainage au CEL, le mot imposé est aujourd'hui droit.
2: Moi, je verrais par rapport à la droiture de cœur. Être droit par rapport à ses valeurs, être droit par rapport à qui on est, être droit par rapport aux relations dans lesquelles on est. Pour moi, droit, ça va aussi avec vérité et avec authenticité et sincérité. Droit, c'est vraiment être en accord aussi avec ses valeurs. Dans le cas de mon travail, du coup, c'est justement pour soutenir des enfants qui sont dans la pauvreté et justement faire droit aux enfants qui n'ont pas de parole, qui sont les plus vulnérables. C'est leur donner une voix, être une voix pour eux, être une main pour eux, être une action pour eux pour les sortir de la pauvreté, et pas seulement la pauvreté financière ou pécuniaire ou autre chose, la pauvreté au niveau de la mentalité où ils pensent qu'ils n'ont pas forcément de valeur, la pauvreté où ils se disent qu'ils sont nés dans la pauvreté, ils vont vivre dedans, ils vont mourir dedans. Faire droit à ces enfants-là et leur dire que non, vous avez, il y a une possibilité pour vous, il y a une chance pour vous de pouvoir vous en sortir, de vivre vos rêves et de pouvoir aussi changer non seulement votre famille, votre communauté et pourquoi pas votre pays ou le monde. Donc faire droit aux plus faibles, et, c'est important et je suis très contente de faire ce travail-là.
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0: Bonjour à tous, Emmanuel Macron entame aujourd'hui une tournée de 4 jours en Afrique. Le chef de l'État est attendu en Égypte, puis au Kenya et en Éthiopie. À Alexandrie, il doit inaugurer un nouveau campus universitaire avant des échanges sur la crise au Moyen-Orient et la sécurisation du détroit d'Ormuz. Il participera ensuite à Nairobi à un sommet Afrique-France organisé pour la première fois dans un pays anglophone. Le Niger suspend plusieurs médias français et internationaux, France 24, RFI, TV5 Monde, TF1 Info, l'AFP, Mediapart et Jeune Afrique sont notamment concernés par cette mesure immédiate. La junte affirme que leurs contenus peuvent menacer l'ordre public et la stabilité du pays. Le Parti Socialiste traverse une nouvelle zone de turbulence. Boris Vallaud, le patron des députés PS, quitte la direction du parti avec 24 proches. En cause, un désaccord profond avec Olivier Faure sur la ligne à suivre pour 2027, notamment autour d'une éventuelle primaire à gauche. Un cessez-le-feu de 3 jours annoncé entre Moscou et Kiev. Donald Trump assure que cette trêve doit s'appliquer dès aujourd'hui et jusqu'au 11 mai avec l'arrêt des opérations militaires. Un échange de 1000 prisonniers aussi de chaque côté. Mais sur le terrain, la tension reste assez forte. La Russie et l'Ukraine se sont encore accusés après de nouvelles attaques de drones. Le phénomène français Paul Sexas, au départ du Tour de France à seulement 19 ans, le Lyonnais prendra le départ le 4 juillet à Barcelone, Kylian Tanguy.
1: Oui, et il deviendra le plus jeune coureur engagé sur la grande boucle depuis près de 90 ans. Une annonce très attendue, officialisée dans une vidéo tournée chez ses grands-parents, preuve aussi de la simplicité du personnage. Ce choix n'est pas anodin. Traditionnellement, les jeunes talents passent d'abord par le Giro ou la Vuelta avant de se frotter au Tour, plus exigeant et plus exposé médiatiquement. Mais Paul Sexas bouscule déjà toutes les règles. Depuis le début de la saison, il impressionne. 7 victoires, un succès au Tour du Pays Basque, la Flèche Wallonne et une deuxième place à Liège-Bastogne-Liège. Sur certaines courses, il a même été l'un des seuls à tenir le rythme du champion du monde Tadej Pogacar.
0: Merci Kylian, départ donc du Tour de France le 4 juillet. Et puis, dernière soirée sous haute tension en Ligue 2. Ce soir, Le Mans, Saint-Etienne et le Red Star se disputent la montée directe en Ligue 1 lors de la 34e et ultime journée du championnat. Bastia et Laval tentent d'éviter la relégation dans la nouvelle Ligue 3 professionnelle qui remplacera le championnat national. 9 matchs se joueront en même temps à partir de 20h. Voilà pour l'actu. Excellente journée à tous.
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2: Bonjour et bienvenue dans Ça vaut le détour. Aujourd'hui, on découvre un film d'animation enchanteur. C'est Brendan et le secret de Kells, réalisé par Tom Moore et Nora Twomey.
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2: Brendan et le secret de Kells raconte l'histoire d'un garçon de 12 ans, apprenti moine en Irlande au 9e siècle. Il vit dans l'abbaye de Kells, qui abrite des moines copistes. Brendan rêve de devenir enlumineur, mais l'abbé a d'autres préoccupations. Finir la construction du mur d'enceinte pour se protéger contre les attaques vikings. La venue du frère Aidan Diona, le plus fameux des enlumineurs et gardien d'un livre d'enluminure fabuleux mais inachevé, va entraîner Brendan dans une aventure fantastique. Pour finir le livre, Brendan va devoir s'enfoncer au cœur de la forêt où se cachent des créatures mythiques et surmonter ses peurs, notamment le terrible grand sombre, avec l'aide d'Esling, une jeune fille qui connaît bien

0: La forêt. 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Les coulisses du film. Brendan et le secret de Kells parlent d'un vrai livre qui existe. C'est le livre de Kells qui contient les 4 évangiles de la Bible, écrits et enluminés par des moines de l'année 800 après Jésus-Christ. Il a inspiré de nombreux artistes et a lui-même puisé ses références dans des influences du monde entier. Évidemment, ce livre celtique a été la base de référence pour créer le film, ce qui donne une animation visuellement originale qui nous fait plonger dans la culture irlandaise. Tom Moore, le réalisateur, a voulu montrer à travers ce film d'animation le lien qui existe entre les enlumineurs de l'époque et le long travail des animateurs sur les films d'aujourd'hui.
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0: Brendan et le secret de Kells est un conte initiatique qui traite du thème universel du passage de l'enfance à l'âge adulte, en abordant aussi les thèmes plus larges de l'art, de la spiritualité et de la symbolique des rêves. Petits et grands pourront apprécier ce récit stylisé, dont les premières idées sont nées plus de 10 ans avant sa réalisation. C'est également un film européen puisque les dessins ont été animés en Hongrie, la mise en couleur et les effets 3D ont été faits en Belgique, et le film a été coproduit en France et en Irlande. En tout cas, ce film est un véritable plaisir pour les yeux. Brendan et le secret de Kells est un film qui vaut le détour.
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0: Bonjour à tous, Emmanuel Macron entame aujourd'hui une tournée de 4 jours en Afrique. Le chef de l'État est attendu en Égypte, puis au Kenya et en Éthiopie. À Alexandrie, il doit inaugurer un nouveau campus universitaire avant des échanges sur la crise au Moyen-Orient et la sécurisation du détroit d'Ormuz. Il participera ensuite à Nairobi à un sommet Afrique-France organisé pour la première fois dans un pays anglophone. Le Niger suspend plusieurs médias français et internationaux, France 24, RFI, TV5 Monde, TF1 Info, l'AFP Mediapart et Jeune Afrique sont notamment concernés par cette mesure immédiate. La junte affirme que leurs contenus peuvent menacer l'ordre public et la stabilité du pays. Le Parti Socialiste traverse une nouvelle zone de turbulence. Boris Vallaud, le patron des députés PS, quitte la direction du parti avec 24 proches. En cause, un désaccord profond avec Olivier Faure sur la ligne à suivre pour 2027, notamment autour d'une éventuelle primaire à gauche. Un cessez-le-feu de 3 jours annoncé entre Moscou et Kiev. Donald Trump assure que cette trêve doit s'appliquer dès aujourd'hui et jusqu'au 11 mai avec l'arrêt des opérations militaires. Un échange de 1000 prisonniers aussi de chaque côté. Mais sur le terrain, la tension reste assez forte. La Russie et l'Ukraine se sont encore accusés après de nouvelles attaques de drones. Le phénomène français Paul Sexas, au départ du Tour de France à seulement 19 ans, le Lyonnais prendra le départ le 4 juillet à Barcelone, Kylian Tanguy.
1: Oui, et il deviendra le plus jeune coureur engagé sur la grande boucle depuis près de 90 ans. Une annonce très attendue, officialisée dans une vidéo tournée chez ses grands-parents, preuve aussi de la simplicité du personnage. Ce choix n'est pas anodin. Traditionnellement, les jeunes talents passent d'abord par le Giro ou la Vuelta avant de se frotter au Tour, plus exigeant et plus exposé médiatiquement. Mais Paul Sexas bouscule déjà toutes les règles. Depuis le début de la saison, il impressionne. 7 victoires, un succès au Tour du Pays Basque, la Flèche Wallonne et une 2e place à Liège-Bastogne-Liège. Sur certaines courses, il a même été l'un des seuls à tenir le rythme du champion du monde Tadej Pogacar.
0: Merci Kylian, départ donc du Tour de France le 4 juillet. Et puis, dernière soirée sous haute tension en Ligue 2. Ce soir, Le Mans, Saint-Etienne et le Red Star se disputent la montée directe en Ligue 1 lors de la 34e et ultime journée du championnat. Bastia et Laval tentent d'éviter la relégation dans la nouvelle Ligue 3 professionnelle qui remplacera le championnat national. 9 matchs se joueront en même temps à partir de 20h. Voilà pour l'actu. Excellente journée à tous.

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1: Avec Isabelle Duval, directrice des projets du développement au CEL, le mot imposé est aujourd'hui « rencontre ».
2: Rencontre, ça c'est le quotidien des voyages justement. C'est toujours un peu risqué, c'est jamais vraiment qui on va avoir en face de soi, comment on va être aussi. C'est un peu toujours une surprise, mais je dirais quand même que la grosse majorité du temps c'est enrichissant. Par exemple, quand on est en voyage pour les voyages de suivi des projets, on rencontre vraiment des centaines de personnes. On peut être fatigué par moments, mais encore une fois, dans les pays où on va, les gens sont très très relationnels. Pour nos partenaires, pour beaucoup, ils sont un peu infatigable. Là où nous, on a peut-être besoin d'un peu plus d'espace personnel et on va plus rapidement mettre des barrières. On m'a dit souvent que si une personne était seule, on va pas la laisser seule en fait, c'est qu'elle a un problème. Alors pour les introvertis, c'est un peu difficile. Ils ont peut-être envie d'être tout seuls, mais effectivement, hein, c'est très rare d'être seul. Dans ce que je connais de l'Afrique, c'est vraiment rare d'être seul.
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1: Bienvenue à La Bonne Adresse, un podcast monté de toutes pièces par une petite Strasbourgeoise qui a passé 2 ans à Lyon et qui avait bien besoin de retrouver ses racines. Cette petite Strasbourgeoise, c'est moi, je m'appelle Sophie et je me promène dans Strasbourg avec vous afin de mettre en lumière les cafés, bars, restaurants et autres lieux uniques de ma ville natale. Aujourd'hui, on se trouve au 5 rue des Bœufs pour découvrir l'adresse du jour. C'est parti, je pousse la porte. Une prédominance de rouge, des statues, des affiches de cinéma sur les murs, le tout dans un style des années 50, voilà le décor dans lequel on se trouve plongé dès qu'on pénètre l'adresse du jour. Mais quelle est donc cette adresse ? Où sommes-nous aujourd'hui ?
2: Donc aujourd'hui, on est à l'Escape Game The Little Red Door, donc à Strasbourg.
1: Aujourd'hui, nous sommes donc à The Little Red Door, un escape game ouvert depuis 2017, et la voix que vous venez d'entendre appartient à Jordan. C'est lui qui a fondé ce lieu avec ses deux associés Alexis et Jérémy, dans l'optique de faire sortir les gens de leur quotidien, le temps d'une partie d'escape game. D'ailleurs, pour ceux qui ne savent pas, voici en quoi cela consiste.
2: Alors un escape game, c'est un jeu qui se joue en groupe, ça se joue généralement entre 2 et 8 joueurs. L'objectif pendant une heure, c'est d'évoluer dans un décor et on doit y résoudre des énigmes, par exemple en ouvrant des cadenas ou en déplaçant des statuettes d'un endroit à l'autre qui vont ouvrir des portes et ainsi pouvoir avancer dans cette aventure dans cette fenêtre d'une heure.
1: Personnellement, c'est The Little Red Door qui m'a introduite à l'univers des escape games et c'est pour ça que c'est un véritable coup de cœur pour moi. Ce que j'aime bien dans ce lieu, c'est qu'avant même de commencer la partie, on baigne direct dans l'ambiance du jeu grâce au style cinéma rétro du local. Et ce style de déco, eh bien, il n'a pas été choisi au hasard.
2: Pour nous, ça faisait écho, c'était au lieu d'être tout simplement spectateur d'une aventure, c'était proposer aux joueurs de devenir acteurs de leur aventure, donc un peu comme si au lieu de simplement appuyer sur lecture devant un film, on pouvait être soi-même protagoniste.
1: Le style de décoration a été bien pensé, tout comme le nom du lieu.
2: Alors The Little Red Door, c'est parti tout simplement de l'image qu'on voulait renvoyer avec Door, donc la porte, donc le classique de l'escape game qui fait écho au fait de historiquement devoir s'échapper, sortir d'une pièce. Le côté Red pour le côté cinéma de notre univers et The Little qui vient personnifier pour pas avoir juste Red Door mais The Little Red Door un peu plus poétique.
1: Et derrière ce nom se trouvent 5 salles de jeu. 5 scénarios uniques qui ont leurs éléments sonores, leurs visuels, permettant une immersion totale dans chaque aventure.
2: On a ouvert de base avec 2 scénarios. Le dernier casque est un braquage de banque. Et Ghost qui est une chasse aux fantômes.
3: Entrez dans le manoir des Vandenberg.
2: Et petit à petit, au fur et à mesure des années, on a utilisé des espaces vides de notre local pour pouvoir rajouter justement des scénarios que sont le bunker B-57, expédition plutonium, donc où il faut récupérer du plutonium pour sauver votre ville. On a également la prophétie Maya, donc un temple Maya un peu ambiance Indiana Jones dans lequel il faut dérober un crâne de cristal. Et récemment, il y a Pirates des 7 mers qui est sorti, où l'équipe a été faite prisonnière par Barberousse et doit tout simplement sortir de ses geôles pour s'emparer d'un calice légendaire.
1: Alors j'ai testé la plupart des scénarios et je pense que mon préféré pour l'instant est le dernier casse parce qu'il met en place un mécanisme assez intéressant. En fait, l'équipe est divisée en 2 groupes qui sont répartis dans 2 salles différentes et le but est de se rejoindre en communiquant. Alors comme ça, ça a l'air un petit peu complexe, mais ne vous en faites pas, dans toutes les aventures, les joueurs sont aidés par un Game Master qui est là pour les guider si nécessaire. Bref, The Little Red Door, c'est la porte ouverte à la réflexion mais également à l'amusement. Me rendre ici m'a rappelé beaucoup de jolis souvenirs et c'est là toute l'ambition du lieu. Nous faire passer un moment sympa avec une bonne dose d'adrénaline.
2: C'est vraiment l'idée que c'est un divertissement, donc quand les personnes viennent jouer, ils sont contents. Et nous, on voulait créer des aventures dans lesquelles les gens auraient plaisir à venir jouer, tout simplement.
1: Ça y est, on arrive au bout de cette émission, et je tiens à laisser le mot de la fin à Jordan. En résumé de tout ce qu'on a dit, pourquoi suis-je à la bonne adresse ?
2: C'est un lieu où on peut passer un moment convivial entre proches ou entre collègues, se dépayser, vivre une aventure pendant une heure dans un décor immersif. C'est à la fois un moment fun et convivial qui mérite d'être vécu.

0: Bonjour à tous. 5 personnes doivent être jugées en comparution immédiate aujourd'hui après les violences à Paris mercredi soir, juste après la qualification du PSG en finale de la Ligue des Champions face au Bayern. Au total, 127 personnes avaient été interpellées dans l'agglomération parisienne. Les incidents ont fait 11 blessés, dont un grave, et 23 policiers légèrement touchés. D'après le parquet de Paris, plusieurs gardes à vue ont aussi été levés ou classés sans suite. Emmanuel Macron en Afrique pour 4 jours. Le président de la République se rend d'abord en Égypte, puis au Kenya et en Éthiopie. Il doit évidemment aborder la crise au Moyen-Orient, la sécurité dans le détroit d'Ormuz aussi. Il participera à Nairobi à un sommet Afrique-France. 2 gardes civils espagnols sont morts hier lors d'une course-poursuite à bateau avec des narcotrafiquants en Andalousie. Leur embarcation est entrée en collision avec un autre bateau des forces de l'ordre pendant l'opération. Un 3e garde civil a été gravement blessé. L'Andalousie reste l'une des principales portes d'entrée de la drogue en Europe en raison de sa proximité avec le Maroc. Un avion de Frontier Airlines a percuté un piéton hier soir sur une piste de l'aéroport de Denver aux États-Unis. L'Airbus A321 a interrompu son décollage après l'impact. D'après les médias américains, la personne percutée aurait été gravement blessée et partiellement brûlée par un moteur de l'appareil. Un début d'incendie moteur s'est d'ailleurs déclaré. L'épilogue de la Ligue 2 ce soir, Troyes est déjà champion et assuré de monter en Ligue 1. Amiens est condamné à la descente, Le Mans a son destin en main pour tenter de rejoindre l'élite, mais Saint-Étienne et le Red Star peuvent encore lui souffler la deuxième place. Rodez, Reims et Annecy se disputent les barrages d'accession. En bas de tableau, Bastia et Laval jouent leur survie pour éviter la descente directe en Ligue 3. Tous les matchs auront lieu à 20h. Et puis, vous en avez peut-être marre des démarchages à répétition. Une application pourrait bien vous simplifier la vie. Elle s'appelle Ça Raccroche. Camille Bouva est le développeur web.
1: Ça Raccroche, c'est un peu comme un bloqueur de pub que vous avez dans votre navigateur pour bloquer les pubs sur les sites internet. Dès que vous recevez un appel qui fait partie soit des plages de démarchage ou de certains opérateurs qui font souvent du spam, l'appel est directement bloqué. C'est comme si vous directement vous appuyez sur le bouton refuser sur le téléphone. Et vous trouvez soit dans votre journal d'appel ou vous retrouvez ou sinon dans l'application. L'application récupère la liste. Des préfixes ou des numéros à bloquer, et tout le traitement, c'est-à-dire tout dire je laisse passer ou je laisse pas passer, se fait sur le téléphone.
0: Propos recueillis par Mylène Débac. Voilà pour l'actu, excellente après-midi à tous.

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0: 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Une petite pensée sur la boutique de prêt-à-porter.
1: J'ai commencé à être typographe, et bon, bah, jusqu'au service militaire. Et en revenant, bah, j'ai changé, ça ne me plaisait pas tellement. Et j'ai fait au chauffeur-livreur après, en plusieurs catégories. Et le dernier catégorie, c'était le plus beau de toute ma vie. C'était quand j'étais chauffeur-livreur et que j'avais un petit magasin, un Allemand, qui me suivait, à qui je travaillais. C'était un Allemand et puis j'avais une petite boutique de prêt-à-porter. Oui, soutien-gorge et slip. Mais alors, on peut vous dire qu'il y a eu des drôles de gens quand même. Hein. Il y en a qui venaient avec leur soutien-gorge et me disaient « Regarde ça, c'est pas bien. » Et puis là, hey, « Regarde, il y a des verres. » C'était pas des verres. C'est de l'étoffe, c'est bien ça, non? Non, non, non, ça gratte. J'ai dit, écoutez, moi j'y peux rien, hein. Vous prenez pas, tant pis, hein. Après, elle est partie, assez furieuse quand même.
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0: Bonjour à tous. 5 personnes doivent être jugées en comparution immédiate aujourd'hui après les violences à Paris mercredi soir, juste après la qualification du PSG en finale de la Ligue des Champions face au Bayern. Au total, 127 personnes avaient été interpellées dans l'agglomération parisienne. Les incidents ont fait 11 blessés, dont un grave, et 23 policiers légèrement touchés. D'après le parquet de Paris, plusieurs gardes à vue ont aussi été levés ou classés sans suite. Emmanuel Macron en Afrique pour 4 jours. Le président de la République se rend d'abord en Égypte, puis au Kenya et en Éthiopie. Il doit évidemment aborder la crise au Moyen-Orient, la sécurité dans le détroit d'Ormuz aussi. Il participera à Nairobi à un sommet Afrique-France. 2 gardes civils espagnols sont morts hier lors d'une course-poursuite à bateau avec des narcotrafiquants en Andalousie. Leur embarcation est entrée en collision avec un autre bateau des forces de l'ordre pendant l'opération. Un 3e garde civil a été gravement blessé. L'Andalousie reste l'une des principales portes d'entrée de la drogue en Europe en raison de sa proximité avec le Maroc. Un avion de Frontier Airlines a percuté un piéton hier soir sur une piste de l'aéroport de Denver aux États-Unis. L'Airbus A321 a interrompu son décollage après l'impact. D'après les médias américains, la personne percutée aurait été gravement blessée et partiellement brûlée par un moteur de l'appareil. Un début d'incendie moteur s'est d'ailleurs déclaré. L'épilogue de la Ligue 2 ce soir, Troyes est déjà champion et assuré de monter en Ligue 1. Amiens est condamné à la descente, Le Mans a son destin en main pour tenter de rejoindre l'élite, mais Saint-Étienne et le Red Star peuvent encore lui souffler la deuxième place. Rodez, Reims et Annecy se disputent les barrages d'accession. En bas de tableau, Bastia et Laval jouent leur survie pour éviter la descente directe en Ligue 3. Tous les matchs auront lieu à 20h. Et puis, vous en avez peut-être marre des démarchages à répétition. Une application pourrait bien vous simplifier la vie. Elle s'appelle Ça Raccroche. Camille Bouva est le développeur web.
1: Ça Raccroche, c'est un peu comme un bloqueur de pub que vous avez dans votre navigateur pour bloquer les pubs sur les sites internet. Dès que vous recevez un appel qui fait partie soit des plages de démarchage ou de certains opérateurs qui font souvent du spam, l'appel est directement bloqué. C'est comme si vous directement vous appuyez sur le bouton refuser sur le téléphone et vous trouvez soit dans votre journal d'appel ou vous retrouvez ou sinon dans l'application. L'application récupère la liste. Des préfixes ou des numéros à bloquer, et tout le traitement, c'est-à-dire tout dire je laisse passer ou je laisse pas passer, se fait sur le téléphone.
0: Propos recueillis par Mylène Débac. Voilà pour l'actu, excellente après-midi à tous.

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1: Bonjour. Aujourd'hui, dans Ça vaut le détour, nous allons parler de 20th Century Woman, un film de Mike Mills sorti en 2016 qui vient comme un vent de liberté nous offrir une ouverture d'esprit sur les relations humaines.
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1: 20th Century Women se déroule dans une Amérique des années 70, en plein changement et remise en question sur la façon d'aborder la vie et les relations aux autres. Dorothea Fields, une femme de 50 ans, trouve difficile d'éduquer son fils adolescent qui est en pleine recherche identitaire. Elle décide alors de s'entourer de deux femmes pour l'aider. L'une photographe punk et l'autre amie d'enfance de son fils, futée et insoumise. Les personnages au style de vie bohème évoluent sur une bande son punk, cherchant à se comprendre et à proposer une vision des choses plus ouverte sur l'humain.
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1: 20th Century Women, ou Les femmes du 20e siècle, est un film semi-autobiographique. Et on peut remarquer la prestation du jeune acteur Lucas J. Zeman. Il est très juste et attachant dans son rôle d'adolescent, parfois bien plus mature que les adultes qui l'entourent. Elle Fanning, qui joue son amie d'enfance, est elle aussi brillante. Cette jeune actrice au panel de rôles impressionnant dit qu'elle accorde toujours plus d'importance au rôle qu'au genre des films dans lesquels elle joue. Pendant les répétitions, tous les acteurs de 20th Century Women étaient encouragés à amener des musiques qu'ils pensaient que leurs personnages écoutaient. Puis, pour que l'équipe d'acteurs se familiarise, ils devaient tous danser sur ces mêmes musiques.
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1: 20th Century Women vaut le détour pour les idées féministes qui le traversent, sans que ça n'en devienne lourd et qui, au contraire, servent le propos général du film. Le réalisateur remet gentiment en question les règles de la génération d'avant afin de proposer une véritable recherche de sens, plus adaptée à son temps, sans être moralisateur. Vous allez particulièrement aimer les répliques bien placées et les situations drôles et cocasses qui viennent ponctuer 20th Century Women. En résumé, on passe un bon moment de cinéma tout en questionnant nos choix personnels ou en les réaffirmant. 20th Century Women est un film qui vaut le détour.
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0: Une vision. Une épiphanie en plein milieu du désert israélien. Jonathan, tu ferais un groupe de rock. Jonathan rentre donc aux États-Unis et forme le dit groupe de rock.
1: Un peu d'histoire.
0: Jonathan Richman forme son groupe les Modern Lovers, les amoureux modernes, en 1970. Et réussit à tout dire en un album publié de manière posthume en 1976. Inutile de vous apprendre que cet album des Modern Lovers est un des meilleurs disques de musique à guitare de toute l'histoire. Citons les morceaux Roadrunner ou encore Pablo Picasso.

0: Pourtant, Jonathan Richman, à la suite de ça, reformera son groupe en en changeant un poil la direction artistique, avec des chansons de plus en plus simples, comme s'il cherchait à convaincre à la fois les petits et les grands, jusqu'à partir en solo à la fin des années 80. Après l'excellent Jonathan Goes Country, sort en 1992 un album essentiel, I, Jonathan.
1: Le contexte ?
0: Si le titre peut se traduire par « Moi, Jonathan », c'est parce que Richman se présente simplement à travers cet album, comme un songwriter pour tous, évoquant l'Amérique candide des années 50 et 60, la fête, les étés dansants et rock'n'roll, tantôt sur la plage, tantôt dans un diner. Et évidemment, rend hommage au Velvet Underground, le groupe fondé par Lou Reed et John Cale, ce dernier qui a produit ce fameux premier album des Modern Lovers.

Jonathan Richman y reprend même dans ce disque quelques secondes d'un des plus grands morceaux de tous les temps du Velvet, le morceau Sister Ray. Mais le morceau étonnant que je vais vous présenter, c'est celui qui raconte l'arrivée du naïf Jonathan dans un bar, qui ne se rend pas tout de suite compte qu'il est tombé dans un bar gay, lesbien pour être plus précis. Le titre, I Was Dancing in a Lesbian Bar. Écoutez pour voir.

0: Bonjour à tous. 5 personnes doivent être jugées en comparution immédiate aujourd'hui après les violences à Paris mercredi soir, juste après la qualification du PSG en finale de la Ligue des Champions face au Bayern. Au total, 127 personnes avaient été interpellées dans l'agglomération parisienne. Les incidents ont fait 11 blessés, dont un grave, et 23 policiers légèrement touchés. D'après le parquet de Paris, plusieurs gardes à vue ont aussi été levés ou classés sans suite. Emmanuel Macron en Afrique pour 4 jours. Le président de la République se rend d'abord en Égypte, puis au Kenya et en Éthiopie. Il doit évidemment aborder la crise au Moyen-Orient, la sécurité dans le détroit d'Ormuz aussi. Il participera à Nairobi à un sommet Afrique-France. 2 gardes civils espagnols sont morts hier lors d'une course-poursuite à bateau avec des narcotrafiquants en Andalousie. Leur embarcation est entrée en collision avec un autre bateau des forces de l'ordre pendant l'opération. Un 3e garde civil a été gravement blessé. L'Andalousie reste l'une des principales portes d'entrée de la drogue en Europe en raison de sa proximité avec le Maroc. Un avion de Frontier Airlines a percuté un piéton hier soir sur une piste de l'aéroport de Denver aux États-Unis. L'Airbus A321 a interrompu son décollage après l'impact. D'après les médias américains, la personne percutée aurait été gravement blessée et partiellement brûlée par un moteur de l'appareil. Un début d'incendie moteur s'est d'ailleurs déclaré. L'épilogue de la Ligue 2 ce soir, Troyes est déjà champion et assuré de monter en Ligue 1. Amiens est condamné à la descente, Le Mans a son destin en main pour tenter de rejoindre l'élite, mais Saint-Etienne et le Red Star peuvent encore lui souffler la 2e place. Rodez, Reims et Annecy se disputent les barrages d'accession. En bas de tableau, Bastia et Laval jouent leur survie pour éviter la descente directe en Ligue 3. Tous les matchs auront lieu à 20h. Et puis, vous en avez peut-être marre des démarchages à répétition. Une application pourrait bien vous simplifier la vie. Elle s'appelle Ça Raccroche. Camille Bouva est le développeur web.
1: Ça Raccroche, c'est un peu comme un bloqueur de pub que vous avez dans votre navigateur pour bloquer les pubs sur les sites internet. Dès que vous recevez un appel qui fait partie soit des plages de démarchage ou de certains opérateurs qui font souvent du spam, l'appel est directement bloqué. C'est comme si vous directement vous appuyez sur le bouton refuser sur le téléphone et vous trouvez soit dans votre journal d'appel ou vous retrouvez ou sinon dans l'application. L'application récupère la liste. Des préfixes ou des numéros à bloquer, et tout le traitement, c'est-à-dire tout dire je laisse passer ou je laisse pas passer, se fait sur le téléphone.
0: Propos recueillis par Mylène Débac. Voilà pour l'actu, excellente après-midi à tous.

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1: Avec Sarah Lunyanga-Conki, chargée de communication parrainage au CEL, le mot imposé est aujourd'hui vitalité.
2: Vitalité, ça me fait penser à l'énergie. Ça me fait penser un peu à ce que les gens disent de moi quand ils me voient. Ils disent que je suis pleine de vitalité, pleine de joie. J'aime rire, j'aime blaguer. Je suis toujours d'entrain et de bonne humeur, la grosse majorité du temps. Donc ouais, vitalité, ça me fait penser à moi. Je me rends compte aussi à quel point c'est précieux. Parce que quand on est extrêmement fatigué, on se rend compte qu'avoir la vitalité et être en pleine forme, c'est vital. C'est vraiment vital. Donc ouais, vitalité, c'est un peu qui je suis. Pour moi, la recette de la vitalité, bah, déjà, je me dis que la grosse majorité me vient de Dieu, parce que c'est lui qui me la donne. La vitalité, c'est aussi son entourage, les personnes qu'on a autour de soi, des personnes qui nous apportent aussi la joie, la bonne humeur. La vitalité aussi, c'est se dire qu'on peut être aussi une source de joie, de vie pour les personnes qui sont autour de nous. La source de la vitalité, c'est prendre la vie du bon côté en se disant que bah, être en vie, déjà, c'est une grâce. Vivre la vie à pleines dents.
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1: Bonsoir à tous. 9 militants d'ultra-droite ont été interpellés à Paris cet après-midi avant une manifestation interdite du comité du 9 mai. Selon la préfecture de police, des couteaux, des matraques télescopiques et des gants coquets ont été retrouvés lors des contrôles près de Saint-Michel. Les suspects ont été placés en garde à vue pour participation à un groupement en vue de commettre des violences. La préfecture de police de Paris se dit défavorable à l'installation d'une fan zone pour la finale de la Ligue des Champions entre le PSG et Arsenal le 30 mai. Les autorités évoquent un contexte déjà très chargé avec plusieurs concerts, Roland-Garros, des risques de débordement après les incidents lors de la qualif parisienne face au Bayern. Les discussions doivent se poursuivre avec la mairie. Florian Philippot a annoncé sa candidature à l'élection présidentielle de 2027. L'ancien numéro 2 du FN explique vouloir défendre une ligne souverainiste anti-Union européenne, anti-OTAN. Et il précise aussi qu'il se retirerait si Philippe de Villiers décidait lui aussi de se présenter. En 2022, Philippot n'avait pas réussi à obtenir les 500 parrainages nécessaires. La Croisette se prépare à se mettre sur son 31. Le Festival de Cannes débute mardi et le jury a été dévoilé cette semaine, Julie Pierret.
2: Oui, et dedans des stars mondiales, l'actrice américaine Demi Moore, figure emblématique d'Hollywood, le comédien suédois Stellan Skarsgård, incontournable du cinéma européen et international, ou encore la réalisatrice oscarisée Chloé Zhao, révélée notamment dans Nomadland. À leur côté, d'autres noms reconnus du 7e art, comme le scénariste britannique Paul Laverty ou l'acteur Isaac de Bankole, viendront compléter ce jury très éclectique. C'est le sud-coréen Park Chan-wook, connu pour ses œuvres marquantes et son regard singulier sur le cinéma, qui sera président du jury. Ensemble, ils auront la lourde tâche de départager les films en compétition et de désigner le successeur du réalisateur iranien Jafar Panahi, lauréat de la Palme d'Or l'an dernier.
1: Et tout ça à partir donc de mardi. Merci Julie. Marc Marquez, victime d'une spectaculaire chute cet après-midi lors de la course sprint MotoGP du Mans. Il occupait la 7e place, il a été projeté dans les airs. Le nonuple champion du monde s'est relevé en boitant, touché à la cheville, sa moto est détruite. Et puis dernière soirée décisive en Ligue 2 ce soir, 3 est déjà sacré champion. Amiens relégué, mais tout reste ouvert à l'arrière. Le Mans peut valider sa montée en Ligue 1. Saint-Etienne et le Red Star espèrent encore lui passer devant. Rodez, Reims et Annecy visent les barrages. Coup d'envoi général à 20h. Voilà pour l'actu. Bonne soirée. 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
2: 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Une petite pensée sur travailler à 14 ans.
3: À partir de 14 ans, j'ai commencé à travailler dans les usines de tissage. Il y avait trop de bruit dans ces usines. J'ai cherché autre chose. J'ai fait le manœuvre, j'ai fait le peintre, j'ai fait un peu de tout. Jusqu'un jour, j'ai trouvé une annonce comme ils cherchaient un décorateur étalagiste. Ils m'ont embauché et j'ai dû faire 4 vitrines d'un magasin de confection. Et ça me plaisait très bien, mais il y avait la guerre. J'ai dû faire 2 ans de service militaire. Et après mon service, mon patron, il a pris quelqu'un d'autre. Je suis venu à Strasbourg parce que j'ai vu par une annonce qu'ils embauchaient à la CTS, serveur, chauffeur. Quand je suis venu à Strasbourg, je connaissais rien. Même pas la place Kléber, Gutenberg, rien du tout. Et j'ai dû apprendre ça en 3 semaines. Les lignes, elles étaient encore sectionnées par section. J'aurais pu trouver un métier dans la décoration, mais il y a mon directeur de la CTS, il ne voulait pas me laisser partir. Et puis le provisoire a duré pendant 40 ans.
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1: Bonjour et bienvenue dans Ça vaut le détour. Aujourd'hui, on découvre La voleuse de livres de Brian Percival, sorti dans les salles en 2014.
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1: La voleuse de livres, c'est l'histoire de Liesel en 1939 dans l'Allemagne nazie. Alors que la jeune fille est envoyée dans une famille d'adoption allemande, elle assiste impuissante à la mort de son petit frère suite à la maladie pendant le trajet. C'est lors de son enterrement qu'elle vole son premier livre, un guide du fossoyeur, alors qu'elle ne sait même pas lire. Ce roman pas très adapté à une jeune fille est pourtant celui que son père adoptif va l'aider à lire. Liesel apprend aussi à lire avec l'aide de Max, un réfugié juif caché dans leur cave, avec qui elle lie une amitié profonde. La lecture va devenir pour tous les deux un échappatoire face à la violence de cette période de l'histoire.
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1: La voleuse de livres est une adaptation du best-seller de Marcus Suzak, dont les parents lui ont raconté comment ils avaient vécu leur enfance pendant la guerre. Le film est le second long métrage du metteur en scène Brian Percival, plutôt habitué à travailler sur des séries, comme celle de Downton Abbey par exemple. L'actrice qui joue Liesel est la jeune Québécoise Sophie Nellis, qui avait d'abord hésité à accepter le rôle parce qu'elle se préparait pour l'épreuve de gymnastique des Jeux Olympiques de Rio. Après une blessure et après avoir lu le rôle, elle décide finalement de jouer Liesel. Et heureusement, parce qu'en jouant son personnage à l'écran, elle délivre une performance très émouvante.
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1: Pour voir La voleuse de livres, préparez vos mouchoirs. C'est sûr, les films sur la Seconde Guerre mondiale sont toujours assez difficiles. Et celui-là aborde à travers les yeux d'enfants la souffrance du peuple allemand sous le régime nazi. Mais l'originalité se situe dans le fait que l'histoire de Liesel est racontée par la mort elle-même. Et elle fait ça d'une façon très cynique et réaliste. En vrai, la mort fait son travail à contre-cœur, ébahie par la violence dont sont capables les humains. Ce film défend donc fermement l'importance des liens familiaux, l'amitié, la solidarité humaine et la puissance des mots. La voleuse de livres est un film qui vaut le détour.
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0: Bonsoir à tous. 9 militants d'ultra-droite ont été interpellés à Paris cet après-midi avant une manifestation interdite du comité du 9 mai. Selon la préfecture de police, des couteaux, des matraques télescopiques et des gants coquets ont été retrouvés lors des contrôles près de Saint-Michel. Les suspects ont été placés en garde à vue pour participation à un groupement en vue de commettre des violences. La préfecture de police de Paris se dit défavorable à l'installation d'une fan zone pour la finale de la Ligue des Champions entre le PSG et Arsenal le 30 mai. Les autorités évoquent un contexte déjà très chargé avec plusieurs concerts, Roland Garros, des risques de débordement après les incidents lors de la qualif parisienne face au Bayern. Les discussions doivent se poursuivre avec la mairie. Florian Philippot a annoncé sa candidature à l'élection présidentielle de 2027. L'ancien numéro 2 du FN explique vouloir défendre une ligne souverainiste anti-Union européenne, anti-OTAN. Il précise aussi qu'il se retirerait si Philippe de Villiers décidait lui aussi de se présenter. En 2022, Philippot n'avait pas réussi à obtenir les 500 parrainages nécessaires. La Croisette se prépare à se mettre sur son 31. Le Festival de Cannes débute mardi et le jury a été dévoilé cette semaine, Julie Pierret.
1: Oui, et dedans, des stars mondiales, l'actrice américaine Demi Moore, figure emblématique d'Hollywood, le comédien suédois Stellan Skarsgård, incontournable du cinéma européen et international, ou encore la réalisatrice oscarisée Chloé Zhao, révélée notamment dans Nomadland. À leur côté, d'autres noms reconnus du 7e art, comme le scénariste britannique Paul Laverty ou l'acteur Isaac de Bankole, viendront compléter ce jury très éclectique. C'est le sud-coréen Park Chan-wook, connu pour ses œuvres marquantes et son regard singulier sur le cinéma, qui sera président du jury. Ensemble, ils auront la lourde tâche de départager les films en compétition et de désigner le successeur du réalisateur iranien Jafar Panahi, lauréat de la Palme d'Or l'an dernier.
0: Et tout ça à partir donc de mardi. Merci Julie. Marc Marquez, victime d'une spectaculaire chute cet après-midi lors de la course sprint MotoGP du Mans. Il occupait la 7e place, il a été projeté dans les airs. Le Danube, le champion du monde, s'est relevé en boitant, touché à la cheville, sa moto est détruite. Et puis dernière soirée décisive en Ligue 2 ce soir, Troyes est déjà sacré champion. Amiens relégué, mais tout reste ouvert à l'arrière. Le Mans peut valider sa montée en Ligue 1. Saint-Etienne et le Red Star espèrent encore lui passer devant. Rodez, Reims et Annecy visent les barrages. Coup d'envoi général à 20h. Voilà pour l'actu. Bonne soirée.

0: 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Une petite pensée sur travailler à 14 ans.
1: À partir de 14 ans, j'ai commencé à travailler dans les usines de tissage. Il y avait trop de bruit dans ces usines. Je cherchais autre chose. J'ai fait le manœuvre, j'ai fait le peintre, j'ai fait un peu de tout. Jusqu'à un jour, j'ai trouvé une annonce comme ils cherchaient un décorateur étalagiste. Ils m'ont embauché et j'ai dû faire 4 vitrines d'un magasin de confection. Et ça me plaisait très bien, mais il y avait la guerre. J'ai dû faire 2 ans de service militaire. Et après mon service, mon patron, il a pris quelqu'un d'autre. Je suis venu à Strasbourg parce que j'ai vu par une annonce qu'ils embauchaient à la CTS, serveur, chauffeur. Quand je suis venu à Strasbourg, je connaissais rien. Même pas la place Kléber, Gutenberg, rien du tout. Et j'ai dû apprendre ça en 3 semaines. Les lignes, elles étaient encore sectionnées par section. J'aurais pu trouver un métier dans la décoration, mais il y a mon directeur de la CTS, il ne voulait pas me laisser partir.

0: Et puis le provisoire a duré pendant 40 ans.
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0: Bonsoir à tous. 9 militants d'ultra-droite ont été interpellés à Paris cet après-midi avant une manifestation interdite du comité du 9 mai. Selon la préfecture de police, des couteaux, des matraques télescopiques et des gants coquets ont été retrouvés lors des contrôles près de Saint-Michel. Les suspects ont été placés en garde à vue pour participation à un groupement en vue de commettre des violences. La préfecture de police de Paris se dit défavorable à l'installation d'une fan zone pour la finale de la Ligue des Champions entre le PSG et Arsenal le 30 mai. Les autorités évoquent un contexte déjà très chargé avec plusieurs concerts, Roland Garros, des risques de débordement après les incidents lors de la qualif parisienne face au Bayern. Les discussions doivent se poursuivre avec la mairie. Florian Philippot a annoncé sa candidature à l'élection présidentielle de 2027. L'ancien numéro 2 du FN explique vouloir défendre une ligne souverainiste anti-Union européenne, anti-OTAN. Il précise aussi qu'il se retirerait si Philippe de Villiers décidait lui aussi de se présenter. En 2022, Philippot n'avait pas réussi à obtenir les 500 parrainages nécessaires. La Croisette se prépare à se mettre sur son 31. Le Festival de Cannes débute mardi et le jury a été dévoilé cette semaine, Julie Pierret.
1: Oui, et dedans, des stars mondiales, l'actrice américaine Demi Moore, figure emblématique d'Hollywood, le comédien suédois Stellan Skarsgård, incontournable du cinéma européen et international, ou encore la réalisatrice oscarisée Chloé Zhao, révélée notamment dans Nomadland. À leur côté, d'autres noms reconnus du 7e art, comme le scénariste britannique Paul Laverty ou l'acteur Isaac de Bankole, viendront compléter ce jury très éclectique. C'est le sud-coréen Park Chan-wook, connu pour ses œuvres marquantes et son regard singulier sur le cinéma, qui sera président du jury. Ensemble, ils auront la lourde tâche de départager les films en compétition et de désigner le successeur du réalisateur iranien Jafar Panahi, lauréat de la Palme d'Or l'an dernier.
0: Et tout ça à partir donc de mardi. Merci Julie. Marc Marquez, victime d'une spectaculaire chute cet après-midi lors de la course sprint MotoGP du Mans. Il occupait la 7e place, il a été projeté dans les airs. Le Danube, le champion du monde, s'est relevé en boitant, touché à la cheville. Sa moto est détruite. Et puis dernière soirée décisive en Ligue 2 ce soir. Troyes est déjà sacré champion. Amiens relégué, mais tout reste ouvert à l'arrière. Le Mans peut valider sa montée en Ligue 1. Saint-Etienne et le Red Star espèrent encore lui passer devant. Rodez, Reims et Annecy visent les barrages. Coup d'envoi général à 20h. Voilà pour l'actu, bonne soirée.
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3: Parmi le vivier des associations strasbourgeoises, l'une d'entre elles a attiré notre attention. Située dans les locaux de la Maison des associations, France Bénévolat Bas-Rhin a 3 missions auprès des associations. L'accueil et l'orientation des bénévoles, la promotion du bénévolat associatif et l'aide et le conseil aux associations. Daniel Lecoultre, président de France Bénévolat 67, nous en dit un peu plus sur le fonctionnement de la mise en relation des futurs bénévoles avec les associations.
4: Donc, comment ça fonctionne? Donc, nous avons un accueil ici à la Maison des associations. Donc, nous avons 2 bureaux d'accueil. Nous avons donc pour chaque candidat bénévole un entretien individuel. C'est grosso modo une demi-heure, trois quarts d'heure. Le temps de faire le point avec chacun sur ses motivations d'engagement des bénévoles, sur ses désirs d'engagement. Et c'est aussi fonction de ses disponibilités, de ses compétences. Et donc, à partir de ces renseignements, de ces éléments, on leur propose effectivement des missions qui peuvent les intéresser.
3: Un moyen simple et efficace d'orienter et de mettre en relation les personnes désirant faire du bénévolat avec des associations. Du soutien scolaire à l'aide à la personne, en passant par l'enseignement du français langue d'intégration, c'est un large panel de missions que propose France Bénévolat à ses futurs bénévoles. Mais ce n'est pas le seul rôle de France Bénévolat 67, qui promeut également l'engagement associatif, comme nous l'explique Daniel Lecoultre.
4: Alors, cette promotion du bénévolat associatif se fait à travers toutes les manifestations auxquelles on participe. Manifestations organisées par la ville, organisées par la maison des associations, organisées par la région, le département. Donc, c'est des occasions à travers un stand de se faire connaître. De même, se faire connaître à travers des informations que l'on fait auprès de jeunes dans les collèges, que l'on fait auprès de salariés dans des entreprises ou auprès de pré-retraités. On peut entendre dire effectivement qu'il y a un problème de bénévolat au sein des associations, mais c'est pas, on ne le ressent pas, nous, quant à la fréquentation et à la demande d'engagement bénévole.
3: Un engagement associatif qui, contrairement à ce que l'on pourrait croire, n'est pas en train de reculer. Par ses différentes missions, France Bénévolat 67 contribue à aider les bénévoles et les associations. Mais selon Daniel Lecoultre, la valorisation de l'engagement est aussi importante. C'est pourquoi, il y a quelques années, France Bénévolat National a créé le passeport bénévole. Daniel Lecoultre nous en dit davantage.
4: Et on les aide aussi par rapport à la valorisation de l'engagement bénévole pour lequel le bénévole s'engage, à travers le passeport bénévole, qui est un document qui est reconnu par Pôle emploi, par l'Éducation nationale, par l'AFPA, et qui a toute sa raison d'être, j'allais dire, dans un CV, et qui peut servir aussi dans un document de VAE, de validation des acquis de l'expérience. Je pense que de plus en plus, le bénévolat est quand même pris en considération. C'est aussi vis-à-vis des acquis que l'on peut acquérir dans le cadre de ces engagements bénévoles que l'on n'aurait pas forcément suivre dans le cadre d'une entreprise ou même par soi-même en dehors.
3: France Bénévolat 67 est donc une association qui aide à la fois les personnes à la recherche d'un engagement bénévole et les associations qui en cherchent. Mais France Bénévolat 67 participe également à la valorisation des acquis et des compétences qu'on peut acquérir en faisant du bénévolat avec notamment le passeport bénévole. Pour en savoir plus et pourquoi pas vous engager, je vous invite à aller voir sur le www.barin.francebénévolat.org ou bien à vous présenter lors des permanences de France Bénévolat à la Maison des Associations du lundi au vendredi de 14h à 17h.
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3: Daily Binary, c'est aussi une occasion de se questionner sur l'origine de termes que l'on emploie au quotidien sans même savoir l'origine de ces derniers. Tenez par exemple, est-ce que vous savez l'origine du mot Wi-Fi ? Vous savez ce terme que vous employez probablement pour parler de votre connexion Internet.
2: Et c'est effectivement de connexion Internet qu'il s'agit ici. Enfin, du moins si l'on ne souhaite pas rentrer dans des subtilités informatiques qui nous perdront plus qu'autre chose. Mais c'est aussi une contraction somme toute assez originale, composée du mot « wireless » et « fidelity ».« Wireless fidelity », que l'on pourrait traduire par « fidélité sans fil ». Oui, ça ne veut absolument rien dire.
3: Pour cause, il s'agirait de toute évidence simplement d'un jeu de mots avec le terme « HiFi » pour « High Fidelity » ou encore « Haute Fidélité », un terme apparu dans les années 30 et qui permettait alors, outre de désigner vos enceintes HiFi, d'indiquer que le matériel alors utilisé était de qualité supérieure aux équipements habituels. Oui, c'est aussi simple que ça.
2: Autre fait intéressant, et qui a peut-être occupé quelques-unes de vos discussions, est-ce que l'on dit le Wi-Fi ou la Wi-Fi ?
3: Vous serez alors peut-être heureux d'apprendre que l'usage commun étant masculin rejoint la décision qu'ont pu prendre conjointement les dictionnaires Robert et Larousse, il y a de cela déjà 20 ans. Le Wi-Fi désignant un réseau sans fil, étant un terme masculin, et oui, bah ouais, là aussi, c'est aussi simple que ça.
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Bonjour à tous, cette semaine dans le Point Lexico, on va parler chaton. En ce moment, le temps est nul, l'hiver est revenu, il fait froid et vous êtes sûrement malade et enrhumé au point d'avoir la voix cassée. Dans ce cas-là, vos proches vous disent souvent « Ah bah tiens, tu as un chat dans la gorge !» Tiens, d'ailleurs, j'ai un chat dans la gorge. Mais savez-vous vraiment d'où vient cette expression? Eh bien, d'après Pierre Giraud, dans son livre « Locution française », cette image serait le résultat d'un jeu de mots entre « matou » avec un « ou » et « maton » avec un « on ». Et oui, parce que ce n'est pas la même chose. Le « maton », c'est un vieux mot français qui désignait à l'origine le lait caillé et les grumeaux que forme le fameux lait caillé. Et par extension, il désigne également tous les trucs dégueux qui y ressemblent, tels des glaires ou des boules de poils. Charmant, non? Avoir un chat dans la gorge semblerait donc résulter d'un malentendu ou d'une confusion entre le maton et le matou. Ainsi, à la base, avoir un maton dans la gorge désigne avoir des glaires, par extension quand on est malade, et est devenu au fil du temps avoir un matou dans la gorge, et donc aujourd'hui avoir un chat dans la gorge. Voilà, maintenant quand vous direz « Ah, j'ai un chat dans la gorge, je suis malade », souvenez-vous que cette expression très imagée et toute choupie est à la base bien abjecte. Voilà, c'est tout pour aujourd'hui, moi je vous dis à la semaine prochaine pour une nouvelle expression expliquée dans le Point Lexico.

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0: 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Une petite pensée sur l'art de la politesse.
1: Pourtant, déjà, il n'y a plus la politesse comme qu'on nous avait appris. Parce que maintenant, vous rentrez dans un tram, même âgé, on ne vous fait pas de la place. Si c'est une jeune. Alors, enfin, on était un peu élevés plus à nous apprendre la politesse. On l'apprenait à l'école, on l'apprenait à la maison. Tu vois quelqu'un, tu dis bonjour. Non, on était habitué à être poli, au tramway, automatiquement on se levait. Quand il y avait une dame âgée, on n'aurait pas eu l'idée de rester assis.
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0: Idées reçues sur l'aide au développement. Le temps d'un œuf à la coque.
1: Ce n'est pas moi, tout seul, qui vais changer le monde.
2: Bonjour Gladys.
0: Bonjour Nicolas.
2: Une fois n'est pas coutume, pour la dernière chronique de l'année, nous allons inverser les rôles et c'est donc moi qui vais poser les questions aujourd'hui. Et nous allons aborder une idée reçue un peu transversale à tout ce que l'on a pu aborder durant cette année. Avec tous les dysfonctionnements que l'on connaît dans le monde, que ce soit en matière d'inégalité, d'écologie ou d'économie, il nous semble bien impossible de pouvoir faire bouger les choses par nous-mêmes.
0: Et oui, une fois qu'on a fait le constat des différents déséquilibres politiques, agricoles, économiques ou autres, on se retrouve souvent face à son impuissance. On se sent démuni comme face à une immense montagne qu'il est inutile d'essayer de déplacer seul. Et je vais te raconter une histoire pour commencer. Alors peut-être l'œuf à la coque, il va mettre plus de temps à cuire aujourd'hui. Une légende amérindienne dit comment un tout petit colibri tente d'éteindre un incendie de forêt en transportant des gouttes d'eau dans son bec. Tous les autres animaux de la forêt fuient l'incendie et traitent le colibri de fou en lui disant « Mais ça ne sert à rien ce que tu fais, tu ne vas pas éteindre le feu avec des gouttes d'eau. » Et le colibri de répondre « Oui, je sais, mais je fais ma part. »
2: Cette histoire est jolie et commence à être connue de nos jours, avec notamment Pierre Rabhi qui la raconte. Il a d'ailleurs créé le mouvement Colibri en référence à cette légende. Mais finalement, à l'écoute de cette histoire, est-ce que ça ne serait pas les animaux qui fuient l'incendie qui seraient plus raisonnables et réalistes ?
0: Peut-être, mais si on ne peut pas dire quels sont les effets de nos actions, ce qui est sûr par contre, c'est qu'en ne faisant rien, rien ne changera. Et ce qui est sûr également, c'est que si tous les colibris s'y mettent ensemble, la goutte d'eau peut devenir géante. Alors, il ne s'agit pas d'attendre que son voisin s'y mette pour agir, mais de commencer soi-même et d'inciter l'autre peut-être à nous suivre.
2: Que pouvons-nous faire alors pour changer le monde, pour employer de grands mots ?
0: Alors d'abord, je voudrais ajouter que nous, au contraire des animaux de la légende amérindienne, on ne peut pas fuir l'incendie, ou pour être plus précis, on ne peut pas fuir notre planète et ses dérèglements pour aller vivre une vie meilleure ailleurs, même si des équipes de recherche planchent sur Mars, mais ceci est une autre histoire. Alors voici quelques exemples de gestes du quotidien qui préfigurent un monde meilleur. Notre grand pouvoir en tant qu'individu est notre pouvoir de consommateur. Nos choix de consommation nous reviennent pleinement. Je peux choisir de n'acheter que des plats préparés ou bien des légumes, de la viande, des produits frais et les cuisiner moi-même. Ce que ça change, c'est meilleur pour la santé et ça évite de soutenir les industries agroalimentaires dont les pratiques sont parfois douteuses, que ce soit avec leurs fournisseurs, les agriculteurs mal payés ou dans le traitement des produits. La vidéo des poulets gonflés à l'eau pour vendre plus cher une viande qui réduira à la cuisson a fait le tour des réseaux sociaux. Ceci n'est qu'un exemple, mais notre responsabilité de consommateur est d'être conscient de notre acte d'achat. Et lorsque nous achetons, nous promouvons une certaine manière de produire et de travailler.
2: Oui, mais la difficulté, c'est qu'il est parfois difficile de comprendre en lisant les emballages d'où vient le produit et comment il était fabriqué.
0: Alors oui, ça c'est vrai. Pour cela, on peut se référer à un certain nombre de labels comme EcoCert ou Agriculture biologique. Et surtout acheter des produits les moins transformés possibles, car plus on est proche de la source, plus il est facile de savoir d'où ça vient, bien sûr, et comment ça a été produit. Ensuite, autant que possible, on peut privilégier les circuits courts, aller chez le producteur pour les légumes, par exemple, chez un artisan pour d'autres types de produits.
2: Notre pouvoir de changement ne se trouve alors que dans notre caddie ?
0: Non, bien sûr, et il nous faudrait plus que le temps d'un œuf à la coque pour être exhaustif. Mais on peut mentionner le fait de prendre son vélo ou les transports en commun plutôt que sa voiture dès que c'est possible, ou au moins essayer de combiner ses trajets. Par exemple, on peut profiter d'aller chercher ses enfants à l'école pour passer à la boulangerie et déposer le verre dans la benne à verre. Et j'aimerais terminer par ce conseil que donnait Voltaire dans son conte philosophique Candide en 1759, comme quoi c'est pas nouveau de vouloir changer le monde. Il faut cultiver son jardin. Alors Voltaire le disait en quelque sorte au sens figuré. Dans notre quête du bonheur, il faut s'attacher d'abord à notre environnement immédiat, en faire notre environnement donc immédiat, naturel, humain, culturel, pour en faire un lieu où on se sent bien, où l'on s'épanouit, où l'on transmet l'optimisme. En bref, se consacrer aux choses que l'on peut faire changer pour les faire changer en bien et rendre la société meilleure plutôt que de se lamenter sur les choses contre lesquelles on ne peut rien. Mais moi, je rajouterais à cette quête du bonheur, à laquelle j'adhère totalement par ailleurs, qu'il est bon de cultiver son jardin au sens propre, que ce soit un grand potager parce qu'on a du terrain, ou quelques jardinières sur un balcon, ou encore des pots près d'une fenêtre dans un appartement. Et oui, faire pousser des plantes est une satisfaction apaisante, je vous le garantis, essayez, vous verrez, et un émerveillement du quotidien. Et faire pousser des herbes aromatiques, par exemple, des légumes, des fruits, des fleurs, permet de se nourrir et de se nourrir bien.
2: L'œuf à la coque va bientôt être un œuf dur, comment conclure ?
0: Allez, avec Gandhi, soyez le changement que vous voulez voir dans le monde. Je vous laisse méditer cette maxime, les mains dans la terre de votre jardin. C'était Idées reçues sur l'aide au développement avec Nicolas Fouquet en partenariat avec le CNR.

0: qu'on peut accueillir, symbole de tout ce qui peut se passer, les étoiles filantes aussi, des gens qu'on rencontre et puis qu'on n'entend plus jamais parler. Ce côté nuit, ce côté silence, ce côté temps où les choses peuvent émerger. Pour moi, je suis très créatif après minuit. Tous les grands projets, tout ce que j'ai pu entreprendre, toutes les innovations dont on a parlé, sont toutes nées après minuit, en fait. Et pour moi, c'est un moment très important dans la création et dans l'innovation et dans le temps où on est face à soi-même et aussi à l'écoute de celui qui nous inspire.
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1: Avec Françoise Caron, présidente des AFP, Association familiale protestante, le mot imposé est aujourd'hui honnêteté.
2: Honnêteté, ah, c'est un mot que l'on prononce beaucoup. En tout cas, on s'en sert pas tant, on ne le met pas suffisamment au travail. Le mot honnêteté est un mot qu'il faut mettre au travail et peut-être d'abord mettre au travail dans sa propre vie, qui nécessite aussi une réévaluation régulière jusqu'où je suis honnête ou malhonnête vis-à-vis de moi, vis-à-vis des autres. Et je pense qu'on l'utilise trop pour jauger et juger l'autre et pas assez pour se jauger et se juger soi-même. Voilà, c'est un petit mot, je dirais, qu'il faut toujours avoir dans sa caisse à outils personnelle et qui nécessite d'être utilisé régulièrement, peut-être en fin de journée, un petit bilan pour savoir.
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Bonjour à tous, cette semaine dans le Point Lexico, on va parler chou. Ça vous est sûrement déjà arrivé d'aller à la pêche ou bien d'aller faire les courses et que vous ne trouviez pas ce que vous étiez venu chercher. On dit alors que vous avez fait chou blanc. Mais d'où vient cette expression? Eh bien, vous l'aurez compris, faire chou blanc signifie ne pas atteindre l'objectif qu'on s'était fixé au départ et s'applique généralement à la chasse ou bien à la pêche, même si son origine est tout autre. D'ailleurs, contrairement à ce qu'on pourrait penser, eh bien le chou dans faire chou blanc n'est pas du tout le légume. En effet, on suppose que l'expression faire chou blanc vient du Berry. Dans le dialecte berrichon, un coup se prononçait choupe. Alors me diriez-vous, même si la forme première de faire chou blanc est faire coup blanc, ça n'explique pas sa signification. En fait, au XVIe siècle, le jeu de quilles était très populaire et dans ce jeu, un coup blanc était un coup nul et sans résultat. Et en dialecte berrichon, on disait donc faire chou blanc lorsque le coup était manqué. Il y a une autre origine un peu moins certaine à l'expression faire chou blanc. Le coup blanc pourrait aussi venir de la fumée blanche produite lorsque l'on tirait un coup de feu et cette expression est d'ailleurs à mettre en lien avec l'expression tirer à blanc quand on s'entraîne à tirer à l'arme à feu. Et de la même manière, en dialecte berrichon, coup de feu devient choupe de feu. Aujourd'hui, l'évolution phonétique a fait qu'on ne dit plus choupe blanc, mais chou blanc. On récapitule, faire chou blanc tire son origine dans le dialecte berrichon, dans lequel un coup se disait choupe, et du fait que faire choupe blanc au 15e siècle signifiait rater son coup aux quilles. On note qu'en Italie et en Grèce, on dit plutôt faire un trou dans l'eau, et en Allemagne, on dit plutôt faire un coup dans le vide. Voilà, c'est tout pour aujourd'hui. Quant à moi, je vous dis à la semaine prochaine pour une nouvelle expression française expliquée dans le Point Lexico. 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
1: Avec Sarah Lunyanga-Conki, chargée de communication parrainage au CEL, le mot imposé est aujourd'hui droit.
2: Moi, je verrais par rapport à la droiture de cœur. Être droit par rapport à ses valeurs, être droit par rapport à qui on est, être droit par rapport aux relations dans lesquelles on est. Pour moi, droit, ça va aussi avec vérité et avec authenticité et sincérité. Droit, c'est vraiment être en accord aussi avec ses valeurs. Dans le cadre de mon travail, du coup, c'est justement pour soutenir des enfants qui sont dans la pauvreté et justement faire droit aux enfants qui n'ont pas de parole, qui sont les plus vulnérables. C'est leur donner une voix, être une voix pour eux, être une main pour eux, être une action pour eux pour les sortir de la pauvreté, et pas seulement la pauvreté financière ou pécuniaire ou autre chose, la pauvreté au niveau de la mentalité où ils pensent qu'ils n'ont pas forcément de valeur, la pauvreté où ils se disent que ils sont nés dans la pauvreté, ils vont vivre dedans, ils vont mourir dedans. Faire droit à ces enfants-là et leur dire que non, il y a une possibilité pour vous, il y a une chance pour vous de pouvoir vous en sortir, de vivre vos rêves et de pouvoir aussi changer non seulement votre famille, votre communauté et pourquoi pas votre pays ou le monde. Donc faire droit aux plus faibles, et c'est important et je suis très contente de faire ce travail-là.
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2: Sur le boulevard de la Victoire, juste à côté du quartier étudiant, se trouve le Centre culturel alsacien, ou Elsässisches Kulturzentrum. Créé par l'association Culture et bilinguisme d'Alsace et de Moselle, ou le René Schickele Gesellschaft, ce centre culturel veut promouvoir la culture et le bilinguisme dans un esprit d'ouverture et de partage à l'image de René Schickele. Des expositions, des ateliers en français et en alsacien, ou encore des conférences, ce centre culturel s'adresse à tous, comme nous l'explique Jean-Marie Verling, président de l'association Culture et Bilinguisme d'Alsace et de Moselle.
3: Il faut dire qu'il y a une certaine peut-être appréhension des personnes qui ne nous connaissent pas en lisant Centre culturel alsacien. Ils pourraient croire qu'il faut absolument savoir l'alsacien ou l'allemand pour faire partie de nos activités. En fait, il n'y a aucune condition, notamment linguistique. La plupart de nos activités sont en français. Nous essayons de maintenir quand même une présence du dialecte et de l'allemand. Nous voulons la faire découvrir à ceux qui ne la connaissent pas encore.
2: Un centre culturel alsacien ouvert à tous, c'est une idée d'ouverture et de partage de la culture alsacienne qui est au cœur même de la création du centre. C'est ce que nous explique Jean-Marie Verling.
3: Notre objectif a toujours été d'être justement, de dépasser le cadre des seuls membres pour s'adresser à l'ensemble de la population. Nous avons voulu justement ne pas en faire simplement des locaux d'une association, mais vraiment la maison de la langue et de la culture régionale. Ici à Strasbourg, capitale de l'Alsace, nous n'avons pratiquement rien qui est spécifique à l'Alsace. Nous sommes en quelque sorte, petits initiateurs associatifs, les seuls à tenir, à assurer cette présence de la réalité régionale au sein de Strasbourg. C'était nécessaire.
2: Promouvoir la culture alsacienne passe aussi par la langue et le dialecte alsacien. Le centre propose d'ailleurs des cours de dialecte, des conférences bilingues en alsacien et en français, mais aussi des ateliers linguistiques. Selon Jean-Marie Verling, c'est très important de sauvegarder ce bilinguisme.
3: Pour être ouvert à cette double culture, il faut bien sûr aussi connaître les deux langues. La connaissance du dialecte, la connaissance de l'allemand, qui est de plus en plus fragilisé dans le contexte actuel. Et donc c'est pas tellement seulement la langue en elle-même qui nous importe, mais tout ce qui est derrière, toute la vision de la vie qui est dans une langue.
2: La langue a une place importante dans la culture alsacienne, mais cette dernière ne se résume pas seulement à cela. À l'image de René Schickele, le Centre culturel alsacien considère que la culture alsacienne est à la fois allemande et française, comme nous l'explique Jean-Marie Verling, président du Centre culturel alsacien.
3: Ce qui nous intéresse, c'est la culture régionale et aussi la double culture franco-allemande. Puisque finalement, je dirais, la culture régionale, la vraie, c'est justement la double culture franco-allemande. Pour moi, la culture alsacienne, elle s'exprime dans la situation même de l'Alsace, déjà au point géographique, mais aussi à travers son histoire. La culture alsacienne, c'est la rencontre, disons, de la culture française et de la culture allemande, des mentalités françaises, des mentalités allemandes. Nous essayons de puiser à ces deux sources, d'en faire une symbiose. Donc, par exemple, les approches philosophiques, spirituelles, dans la littérature, dans le droit local est un mélange de droit français et de droit allemand. Donc pour moi, la culture alsacienne, c'est vraiment cette ouverture à 360 degrés.
2: Plus qu'une façon de célébrer l'Alsace, Jean-Marie Verling nous explique pourquoi il faut sauvegarder la culture alsacienne.
3: Il s'agit de dépasser tous les traumatismes qui étaient ceux de l'Alsace, et pour les dépasser, il faut les connaître, il faut les avoir en quelque sorte, s'être débattu avec eux, et donc avoir eu un acte de culture par rapport à cela.
2: Le Centre culturel alsacien est donc un lieu de sauvegarde de la culture alsacienne unique à Strasbourg, mais il promeut également une culture alsacienne ouverte à la fois sur la France et l'Allemagne, mais aussi sur le monde. À l'image des valeurs de l'association fondatrice du centre, René Schickele Gesellschaft. Ces valeurs sont en faveur non seulement du bilinguisme français et langue régionale, mais aussi de l'ouverture sur les deux cultures outre-Rhin dans une perspective européenne et humaniste. Pour découvrir le Centre culturel alsacien, je vous invite à aller faire un tour ou bien bien rendez-vous sur le www.centre-culturel-alsacien.eu.
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1: Avec Françoise Caron, présidente des AFP, Association familiale protestante, le mot imposé est aujourd'hui famille.
2: Famille, le lieu dont on rêve, le mot le plus répandu peut-être dans la bouche des gens de notre société, cette famille idéale, famille aussi imparfaite, qui n'est jamais idéale, famille maltraitante, dysfonctionnelle, mais famille voulue de Dieu, pour accueillir l'enfant, pour transmettre, famille réconciliée grâce à l'amour de Dieu, famille qui peut faire de ses combats, de ses dysfonctionnements, une source de richesse et de bénédiction pour chacun des membres de la famille, si elle s'accepte imparfaite, si elle se met au travail, et puis je dirais si elle permet à Dieu d'y être présent, d'être fondée sur ce roc. Alors oui, avec toutes ces difficultés, la famille peut devenir aussi ce lieu de refuge, le lieu de la guérison, le lieu de l'expression de l'amour, le lieu aussi de l'ouverture vers l'autre, tellement magnifique et tellement malmené qu'il faut en prendre soin.
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1: La femme qui apprend à lire devient veuve. Ce proverbe populaire indien en vogue au XIXe siècle résume à lui seul l'état d'esprit. La femme qui apprend à lire devient veuve. Ce proverbe populaire indien en vogue au XIXe siècle résume à lui seul l'état d'esprit qui pouvait régner dans la

0: de Tal des Brahmanes, la première des quatre grandes castes traditionnelles, et contrairement aux habitudes de la période, il va avoir à cœur l'enseignement des différents membres de sa famille. C'est ainsi que Ramabai va grandir dans un milieu pauvre, mais privilégié pour ce qui est du niveau d'éducation. Suite au désarroi causé par le mariage raté de leur fille aînée, les parents de Ramabai sont vigilants à ce qui la concerne, et c'est la raison pour laquelle elle n'est encore promise à aucun homme lorsqu'elle atteint ses 16 ans. Seulement, à peu près au même moment, ses deux parents décèdent tragiquement en l'espace de quelques semaines. Elle se retrouve alors seule avec son frère. Les deux orphelins parcourent l'Inde et donnent des conférences au cours desquelles ils militent pour le développement de l'instruction des femmes. Un jour qu'ils sont à Calcutta, Ramabai est invité à prendre la parole devant une assemblée de savants de la ville. Elle y fait sensation et reçoit le titre de Pandita qui signifie « lettré ». Mais cette heureuse nouvelle s'accompagne peu après d'un événement bien moins réjouissant avec le décès de son frère bien-aimé. Par la suite, Pandita Ramabai rencontre un Bengalais diplômé de l'université de Calcutta avec qui elle décide de se marier au cours d'une cérémonie civile uniquement au début des années 1880. Le couple a tout juste le temps de donner naissance à une petite fille, prénommée Manorama, que le père décède du choléra 19 mois seulement après les noces. Veuve, Pandita Ramabai commence à acquérir une certaine renommée et elle décide de partir en Angleterre pour se former encore un peu plus. Là-bas, elle est amenée à côtoyer des chrétiens et à se tourner vers Dieu. « Je compris qu'il me prenait à son école et que si j'allais à lui, c'était parce qu'il m'attirait lui-même. » Elle se fit baptiser avec sa fille dans l'église anglicane le 29 septembre 1883. Après un passage aux États-Unis suite à l'invitation d'une jeune hindoue étudiant la médecine et avec qui elle se lia d'amitié, Pandita Ramabai décide de retourner vivre en Inde pour suivre son combat. Quelques années auparavant, elle avait fondé une société de dames pour encourager l'instruction parmi les femmes et essayer de retarder les mariages de jeunes filles. Désormais, Pandita Ramabai souhaite continuer de promouvoir l'éducation des femmes, mais elle a aussi à cœur de s'occuper des veuves. Le recensement de 1893 en dénombrait 23 millions, dont 64 000 avaient moins de 9 ans en raison des mariages d'enfants. Dans la société hindoue, les veuves étaient marginalisées et leurs conditions de vie étaient difficiles. Un proverbe populaire permettait de rendre compte de cette situation en affirmant « Mieux vaudrait mourir que de perdre son mari ». Soutenue par des donateurs qu'elle a eu l'occasion de rencontrer lors de son séjour aux États-Unis, Pandita Ramabai va ouvrir des centres où elle va pouvoir recueillir et aider des personnes défavorisées, des veuves ou encore des orphelins. Elle prépare sa fille à prendre sa succession, mais celle-ci meurt tragiquement en 1921. Peu de temps après, elle décède à son tour en 1922. Si elle est restée végétarienne et si elle continuait de porter le costume des veuves brahmanes, la vie de Pandita Ramabai a néanmoins été profondément changée par sa conversion. Pour elle, cet acte public était loin d'être anodin, car les hindous le considéraient comme une trahison. En revenant en Inde pour poursuivre son combat auprès des femmes et des veuves, elle a fait preuve d'un courage qui peut être un exemple pour nous, mais qui peut aussi nous inciter à prier pour ces croyants et croyantes dont l'engagement, notamment social, est particulièrement coûteux. 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
2: Chaque jour, un brin de culture générale sur le monde digital. Les intelligences artificielles, qu'on va abréger en IA pour la suite de cet épisode, prennent de plus en plus de place dans le paysage médiatique. Aujourd'hui, dans Daily Binary, on va tenter de décortiquer un peu tout le monde artistique potentiellement créé par des IA.
3: Savez-vous qu'il est possible gratuitement sur Internet de générer des dessins et des musiques entièrement grâce à des IA ? Il vous suffit de sélectionner un thème et une IA va vous produire une œuvre entièrement originale, si ce n'est qu'elle est une production basée sur un algorithme qui utilise des milliers, voire des millions d'autres œuvres créées, elles, par des humains.
2: Des artistes se sont prêtés au jeu et ont sorti des albums co-composés par des IA. Car oui, on va pas se mentir, même si c'est déjà une prouesse de pouvoir générer une musique audible à l'aide d'une IA, le résultat est encore loin. Très loin d'être satisfaisant.
3: Et peut-être avez-vous déjà entendu parler de Hatsune Miku, cette pop star japonaise qui sort des milliers de chansons et remplit des salles avec, à chaque fois, une foule en délire. Cette icône musicale, toute droit issue du pays du soleil levant, qui est une star virtuelle. Et oui, quelque part dans le monde, un avatar fait plus d'audience que Daily Binary n'en fera jamais.
2: Et va savoir, un jour peut-être, les vedettes ne seront plus que des microprocesseurs qui n'ont besoin ni de manger ni de dormir, qui ne tombent jamais malades et peuvent enchaîner des centaines de concerts toute la journée à travers le monde. Des stars qui n'arrêtent pas leur carrière à cause d'un accident ou d'une perte de la voix, des stars qui ne vieillissent jamais et marquent à jamais l'histoire musicale de toute l'humanité.
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1: Avec Sarah Lunyanga-Conki, chargée de communication parrainage au CEL, le mot imposé est aujourd'hui faiblesse.
2: Il y a plein de souvenirs où je me suis sentie faible. Le plus récent, c'est quand je devais intervenir lors d'un concert pour présenter le parrainage. Je n'étais pas forcément à l'aise pour parler devant plus de 300 personnes. Et là, je me suis dit, non Seigneur, je me sens trop faible, pas forcément à la hauteur pour m'exprimer devant tout le monde. Mais j'ai dit, Seigneur, ma faiblesse, je la mets entre tes mains. Bah, après, c'est toi qui convainc et qui touche les cœurs. Et Dieu, il a touché les cœurs et je me suis rendu compte que dans ma faiblesse, Dieu s'est glorifié. Il faut arrêter parfois de se montrer trop fort. Parce que c'est Dieu qui est tout puissant. Accepter que voilà, on est faible, mais que Dieu, il peut se glorifier justement à travers nous.
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Salut à tous, bienvenue une nouvelle fois dans On n'est pas là pour jouer de la flûte. J'espère que vous allez bien, que vous êtes remis et remises de l'épisode de la semaine dernière et des styles de musique particuliers, voire expérimentaux. Parce que cette semaine, on revient sur quelque chose de beaucoup plus classique et sans parole pour une fois. Pour vous cette semaine, René Aubry, et vous allez voir, cet homme est impressionnant. Le moins qu'on puisse dire, c'est que René Aubry a de multiples cordes à son arc. Il est compositeur pour la danse, le théâtre, le cinéma, et il est aussi musicien. Il joue de la guitare, de la mandoline, du bouzouki, du banjo et de l'accordéon. Donc mis à part l'accordéon, ce sont tous des instruments à cordes. Mais ce ne sont pas les seuls instruments qu'on retrouve dans ces morceaux. Il a vraiment exploré le champ des possibles instrumentales de fond en comble. Il est né pas très loin d'ici, dans les Vosges, mais en écoutant sa musique, on a vraiment l'impression d'entendre qu'il a vu terres et mers, monts et vallées, déserts de sable et déserts de glace. Ce qui n'est pas faux d'ailleurs. Alors avant tout, ce qui est beau avec l'histoire musicale de René Aubry, c'est qu'elle s'accorde avec une histoire d'amour. En l'année 1978, il a rencontré une chorégraphe qu'il allait épouser et qui allait porter leurs enfants. Il a été entraîné dans sa danse et il en a fait sa muse. Il devient rapidement son musicien attitré, c'est en la regardant et en s'inspirant de sa grâce qu'il compose ses premières musiques de ballet. À ce jour, ils collaborent encore et ont donné naissance ensemble à de nombreux spectacles, pour la plupart couronnés de succès, et même d'une victoire de la musique en 1998. Entre 1981 et 1984, il s'installe à Venise et compose son premier album, qui sera le premier d'une longue série de 24 albums à compter jusqu'à 2017. René Aubry est un explorateur dans la vie et dans sa musique. Il a fait des bandes originales pour le cinéma, comme dit des musiques pour le théâtre, la danse et des compositions personnelles, comme celle de mon album fétiche, Plaisir d'amour. En parlant de cet album, je vous propose d'écouter le morceau qui m'a fait tomber amoureuse de la musique de René Aubry, comme René Aubry est tombé amoureux de Caroline Carlson. Je vous présente Salento.

Waouh, je m'en remets vraiment pas de cette musique. C'est un superbe mélange de mélancolie et de rythmique joyeuse qu'un violon vient accompagner d'une triste et longue plainte. La musique commence par un air de guitare unique, auquel vient ensuite se greffer une autre guitare, puis chaque instrument entre petit à petit en scène, progressivement, l'un après l'autre. On a beaucoup de doublés, c'est-à-dire que certains instruments, comme la guitare par exemple, sont au nombre de 2, voire 3 dans le morceau. Ça donne une certaine harmonie, tout en restant dans la multiplicité, et ça illustre bien ces plaisirs d'amour qui s'accordent avec aisance, ensemble, malgré leur immense diversité. Je trouve qu'on sent des petites influences italiennes dans le morceau, notamment avec cette guitare aiguë dont les cordes donnent l'impression de vibrer tellement les notes s'enchaînent rapidement. En tant que guitariste, je trouve ça hyper impressionnant. On retrouve d'ailleurs cet effet de rythme ultra rapide dans notre deuxième zoom sur morceau, après la pluie.

Ce morceau a servi à la bande originale du film The Tango Lesson de Sally Potter en 1997. Il raconte l'histoire de Sally, une jeune femme qui, au cours de l'écriture d'un de ses films sur lequel elle bloque, apprend le tango grâce à un danseur argentin renommé, Pablo Verón. Il fera d'elle une danseuse, elle fera de lui un acteur. Deux âmes entremêlées vont s'accorder et poursuivre leur chemin sur le même tempo, contre vents et marées, sous la pluie et même après la pluie. Allez, cette histoire de tango, ça m'a fait penser à un autre morceau de notre René, et j'ai très envie de vous le faire écouter, alors cadeau, voici Tango Romántico.

0: Alors j'ai plus trop le temps pour vous commenter tout ça parce que je vous ai mis un morceau de plus que d'habitude. Donc je vais faire commenter les autres à ma place. Et ça tombe bien, j'aperçois justement un petit micro-trottoir à l'horizon.
1: Bah alors du coup moi j'ai bien aimé le délire, le mood. Genre c'était hyper relaxant, tu vois, j'écouterais bien ça en me baladant tranquille, un peu seul, tu vois. J'ai bien aimé le délire. Après j'ai trouvé, tu sais, dans les différents sons que j'ai écoutés, je trouvais que c'était un peu répétitif entre guillemets. C'est un mini défaut, tu vois, que c'est pas hyper diversifié, mais sinon le mood est hyper intéressant et hyper cool.
2: Alors moi j'ai beaucoup aimé, ça m'a beaucoup touchée. Le seul défaut, c'est un peu comme toi Nestor, où je... En fait les premières j'étais là, waouh ouais, c'est trop bien. Et après petit à petit en écoutant, j'aurais bien aimé être plus surprise ou avoir plus des étonnements comme ça. Et j'ai beaucoup aimé parce qu'en fait je trouvais que c'était très... très cinématographique ou très théâtral, en fait, comme univers. Et ça donne vraiment trop envie, je trouve, de mettre des images dessus et de mettre de la danse. Enfin, pour moi, en tout cas, ça parlait beaucoup de rapports entre des corps, entre des personnes ou comme ça. Et je trouvais que ça marchait vraiment trop bien pour de la danse. Après, je pense aussi les pochettes des albums, elles influencent un petit peu aussi. Il y avait ces images, beaucoup de mouvements qui tournent. Et donc, je pense que ça m'a un peu influencée là-dessus. Mais pour moi, c'est vraiment... ouais, ça parle vraiment d'histoire de corps ensemble qui interagissent ou comme ça.
0: C'est marrant que tu parles d'histoire sur une musique qui n'a pas de parole.
2: Bah, moi, ça me faisait beaucoup penser, par exemple, au film Parler avec elle d'Almodovar. Je ne sais pas si vous l'avez vu. Et en fait, ça me faisait vraiment penser aux musiques de ce film-là et qui est dans un truc à la fois nostalgique et avec du suspense aussi par moment. En fait, le fait que tu m'aies dit aussi que sa compagne, c'est Caroline Carlson, ça ne m'étonne pas du tout que les deux univers puissent se mêler.
1: Bah, alors moi, pour revenir à ce que disait Clotilde, le fait d'avoir des images dessus, c'est genre j'ai écouté le son. Et je me suis imaginé dans un film. Après, une scène assez épique, le moment où le héros, entre guillemets, il revient un peu à la normale, il commence à reprendre les esprits un peu. Si tu me dis c'est une musique de film, ça me choque pas du tout. Tu vois. Un peu, ouais, nostalgique, comme ça, comme ce que tu disais.
0: Ça vous a fait rêver un petit peu ou pas?
2: Ouais.
1: Ouais, rêver, je pense, c'est le mot.
2: Et moi, ça m'a beaucoup fait penser aussi au film La leçon de piano de Jane Campion. Et il y a une scène magnifique, en fait, où le personnage principal, l'héroïne, joue du piano sur la plage avec sa fille qui danse, mais qui a vraiment ce truc très fort avec une très belle image et des émotions un peu intenses comme ça, sans qu'il y ait forcément une narration hyper précise. Mais,
1: Elle t'emmène dans un univers. C'est aussi, je disais au début, que c'était hyper répétitif. Mais je pense que j'écoute 5 sons à peu près pareils de lui, je pense que ça me dérange même pas. Parce que je suis dans l'univers et ça correspond à l'univers dans lequel ça t'emmène. En fait, c'est cohérent entre chaque son et du coup, tu restes dans le même délire.
2: Ça donne trop envie de créer, je trouve. Et à la fois, je me dis, c'est peut-être aussi que la musique me suffit pas non plus comme telle et que j'ai trop envie qu'il y ait un film qui aille avec ou qu'il y ait un spectacle qui aille avec. Une de mes prefs, c'est Salento. Tu m'as fait écouter genre autour de 3 minutes. Quand ça part vraiment comme ça, il est trop
1: c'est
2: émouvant.
1: Prenant, ouais.
2: Ouais. Les musiques auxquelles ça me faisait penser, c'est de Alberto Iglesias, qui a fait les musiques de Parle avec elle, du coup.
0: On est bon, j'ai réussi à vendre du rêve à Nestor et Clotilde. C'était tout ce que je demandais. Je ne suis donc pas la seule pour qui les musiques de René Aubry évoquent énormément de choses. Et comme il est temps pour moi de conclure cette émission, je n'ai plus qu'un conseil à vous donner. Mettez ça à fond dans vos oreilles, fermez les yeux et laissez-vous embarquer pour un voyage musical sans pareil. À la semaine prochaine et bon voyage. Ciao.

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1: Oh là là, mais mon mari m'a fait sa déclaration d'amour à 5 ans. J'ai même une photo, mais je sais pas où elle est, du jour où il m'a fait sa déclaration d'amour. J'interdis de te marier avec un autre homme. À 5 ans, oui, on était en plus gauche du quartier, puis alors il me dit, tu sais, toi, t'es gentil, mais je t'interdis de te marier. Comme il y a eu la guerre, je travaillais beaucoup à l'usine, donc ça a passé très vite, et puis ça s'est fait tout naturellement, et j'ai jamais regretté. Et je pense que lui non plus.
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1: Je suis née à Célestat. C'est une petite ville qui fait vraiment entre Bas-Rhin et Haut-Rhin. On parlait déjà le haut-rhinois. Ouais. Mais mes parents étaient strasbourgeois, alors à la maison, on parlait le strasbourgeois. Et moi, en dehors, avec les copines, c'était le célestadien, donc le haut-rhinois. Je comprends aussi bien le Bas-Rhin que le haut-rhin. Même la dame qui vient ce matin, elle était avec nous. Elle vient de tout en bas, presque à la frontière, vers l'Andeau. Ils parlent tout autrement, mais mes grands-parents étaient de la région.
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3: Récemment, je me suis retrouvée submergée par le flot des activités à accomplir sans trop savoir comment gérer mon temps. Je me suis alors posé une question, comment prioriser mes activités pour sortir de la tyrannie de l'urgence et gagner en sérénité ?

Le sujet de la gestion du temps s'est beaucoup développé dans les dernières décennies. Des livres ont et sont écrits à ce propos. Des professionnels ont développé une expertise pour accompagner les personnes dans une gestion efficace et équilibrée de leur emploi du temps. On peut aisément comprendre l'engouement pour ce sujet au moins pour trois raisons. La première est que le temps est sans aucun doute l'une de nos plus grandes richesses. Plutarque a par exemple affirmé qu'avoir du temps, c'est posséder le bien le plus précieux pour celui qui aspire à de grandes choses. Une deuxième raison serait que face aux multiples sollicitations dont nous faisons l'objet, nous devons planifier notre temps afin de ne pas vivre sous le coup d'un stress constant, générateur d'une fatigue physique et psychologique. La troisième raison est donnée par le philosophe Sénèque qui a affirmé que « nous ne manquons pas de temps, mais nous en avons beaucoup dont nous ne savons pas tirer profit ». En d'autres termes, cette ressource fondamentale dont nous disposons doit être exploitée avec stratégie. C'est ainsi que Stephen Covey a écrit un livre consacré à la gestion du temps, « La priorité aux priorités ». Dans cet ouvrage, il nous donne des clés permettant d'organiser notre temps de manière à donner la primauté aux activités importantes. Pour donner la priorité aux priorités, il recommande d'utiliser deux outils indissociables. Tout d'abord, une horloge, qui correspond à la manière dont on utilise les moments de notre journée. Il s'agit d'allouer un temps particulier à chaque activité. En deuxième lieu, une boussole, qui représente nos valeurs, nos principes, ce qui est important pour nous. Il s'agit de donner un sens. En deuxième lieu, une boussole, qui représente nos valeurs, nos principes, ce qui est important pour nous. Il s'agit de donner un sens à la planète.

0: non importantes et enfin les activités qui ne sont ni importantes ni urgentes. Donner la priorité aux priorités, c'est privilégier les activités importantes et non urgentes. Pour trouver le temps nécessaire, il faut alors éliminer les activités urgentes et non importantes. Comment faire pour définir ce qui nous importe vraiment ? Stephen Covey recommande de tenir compte de nos quatre besoins fondamentaux : nos besoins physiques, nos besoins sociaux, nos besoins spirituels et enfin intellectuels. Ces besoins sont interconnectés et c'est en arrivant à les satisfaire tous ensemble que l'on suit notre boussole. L'auteur conseille de rédiger par ailleurs une lettre de mission personnelle qui va résumer les buts, les valeurs profondes que nous assignons à notre vie. Cet énoncé de mission personnelle représente notre boussole. Nous pouvons ensuite aligner notre horloge à notre boussole, c'est-à-dire accorder le plus de place possible dans notre agenda aux activités importantes qui nous font avancer vers nos buts essentiels. Petite citation en guise de conclusion et qui j'espère va nous permettre de poursuivre la réflexion. On a toujours assez bien de temps lorsqu'on l'emploie bien. Goethe.
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1: Vous les avez peut-être déjà aperçus au détour d'une rue à Oswald, ces petits cabanons à livres décorés de mille couleurs. Ils sont au nombre de 3 pour le moment à Kirchfeld, sur la place d'Oswald à côté de la mairie et sur la place du Général de Gaulle. Créés il y a quelques années par l'association Platypus, ces cabanons à livres sont un perchoir pour accueillir tous les livres libérés dans la nature, selon Mélissa Fris, l'aide-présidente de Platypus. Ces livres sont mis gratuitement à la disposition de tout le monde. On est libre de les emprunter, de les remettre, de les garder, de ramener d'autres livres ou bien de faire tout simplement ce que l'on veut. Mélissa nous explique pourquoi Platypus a créé ces cabanons.
2: Y a plusieurs raisons. Déjà, moi, j'habite à Oswald. C'est ma ville. J'ai envie de la faire vivre, de mettre des petits éléments de curieux à l'intérieur de celle-ci. Se dire, tiens, voilà, il y a de l'art dans l'espace public. Il y a des objets qui peuvent être intéressants visuellement et culturellement. Y a une autre raison qui est plus évidente, c'est que partager les livres, je pense que c'est important, surtout dans ce genre d'endroits qui sont des carrefours entre les écoles, les centres socioculturels, les cours de français, enfin, ça crée quelque chose de vivant où on partage autour de la littérature, de la poésie, de la philo. Les gens se rencontrent, ça crée du lien aussi.
1: Des cabanons à livres où l'on trouve de tout et où chacun est libre d'y déposer et de prendre ce qu'il veut. Mais le fond des livres vient quand même de l'association Platypus qui vérifie d'ailleurs régulièrement les livres, comme nous l'explique Mélissa.
2: Quand l'association fournit le fonds de départ, on tamponne les livres avec la mention « ce livre ne peut être vendu » pour pas que voilà, il se retrouve dans des brocantes ou un autre réseau marchand s'en empare. Donc voilà, ils sont tamponnés et puis je vérifie quand même régulièrement qu'il n'y ait pas des livres qui ne devraient pas forcément se trouver là. On fait un petit tri quoi, de choses qui pourraient être à caractère pornographique ou de propagande politique ou religieuse.
1: Des livres en libre service en quelque sorte donc. Mais le rôle de Platypus ne se cantonne pas seulement à fournir les livres, ce sont aussi les bénévoles de l'association qui construisent eux-mêmes les cabanons, comme nous l'explique Mélissa.
2: Les deux premières ont été réalisées par l'association en partenariat avec le service technique de la ville d'Oswald. Donc c'était moi-même, d'autres camarades et André Var qui donc les avons construites à partir de matériaux recyclés. Donc c'était du bois de coffrage, d'anciens bureaux d'élèves, des portes de toilettes même. Des choses qu'on récupérait à droite à gauche, qu'on a fraisées, découpées et assemblées pour construire donc des petites cabanes d'après des plans. En fait, on aimerait bien que ce soit déjà le moins cher possible et qu'en plus, écologiquement, ce soit durable.
1: Fabriqués avec des objets recyclés, ces cabanons à livres sont aussi des objets d'art en soi, car ils sont décorés.
2: C'est un objet qui n'existe nulle part ailleurs, qui vient vraiment de notre imagination. On a dessiné les plans, on l'a fabriqué. Et de chaque côté, en fait, il y a des petits panneaux de bois sur lesquels des artistes ont proposé une image, ont créé quelque chose de singulier. Donc moi, j'ai fait une partie, une autre artiste qui s'appelle Aynaz Nosrat a fait l'autre.
1: C'est important pour Mélissa que les cabanons soient décorés et deviennent des objets d'art. Elle est elle-même artiste plasticienne et nous parle de l'importance de cette forme d'art au cœur de la ville.
2: Ben, ça nous sort un peu du circuit des galeries ou alors des cafés culturels. Enfin, je sais pas, c'est autre chose. C'est vraiment permettre à tout le monde de pouvoir accéder à certaines images, autres que la publicité, par exemple. Des images qui peuvent détonner aussi un peu. C'est aussi habituer les plus jeunes à voir d'autres choses dans la rue que simplement des images marchandes ou des panneaux de signalisation.
1: Plus que de simples cabanons à livres, ces mini-bibliothèques sont des œuvres d'art et s'inscrivent dans une démarche de partage et de promotion de la culture dans l'espace urbain. Preuve de son succès, la prochaine cabane à livres de l'association Platypus devrait ouvrir dans le quartier du Virel. En attendant que vous aimez lire ou que vous êtes simplement curieux, je vous invite à aller faire un tour pour voir les cabanes qui se trouvent dans le quartier du Kirchfeld, sur la place d'Oswald et sur la place du Général de Gaulle à Oswald.
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1: J'ai commencé à être typographe, et bon, bah, jusqu'au service militaire. Et en revenant, bah, j'ai changé, ça ne me plaisait pas tellement. Et j'ai fait au chauffeur-livreur après, en plusieurs catégories. Et le dernier catégorie, c'était le plus beau de toute ma vie. C'était quand j'étais chauffeur-livreur et que j'avais un petit magasin, un Allemand, qui me suivait, à qui je travaillais. C'était un Allemand et puis j'avais une petite boutique de prêt-à-porter. Oui, soutien-gorge et slip. Mais alors, on peut vous dire qu'il y a eu des drôles de gens quand même. Hein. Il y en a qui venaient avec leur soutien-gorge et me disaient « Regarde ça, c'est pas bien. Et puis là, hey, regarde, il y a des verres. » C'était pas des verres. C'est de l'étoffe, c'est bien ça, non? Non, y a, ça gratte. J'ai dit, écoutez, moi j'y peux rien, hein. Vous prenez pas, tant pis, hein. Après, elle est partie. Assez furieuse quand même.
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Comment ça va? Moi ça va super, en tout cas je suis hyper contente de vous retrouver une semaine de plus dans mon émission musicale préférée, On n'est pas là pour jouer de la flûte. Chaque semaine je prends un nouvel artiste pépite de ma playlist et comme je suis quelqu'un qui est vraiment dans le partage, je vous le présente. Cette semaine ce n'est pas un artiste que je vous présente mais toute une fanfare, découvrez Meute. Oui, Meute comme une meute de loups. Les petits loulous de cette fanfare, composés de 11 musiciens accompagnés de cuivres et de percussions, sont originaires de la ville allemande de Hambourg et ont une spécialité peu commune pour les fanfares traditionnelles. Ils reprennent exclusivement des musiques électroniques pour les reprendre en acoustique, en l'occurrence des morceaux de techno, house et deep house. Ils ont repris des grands de ces styles-là comme Flume, Laurent Garnier, NTO, Stéphane Baudin, tout ça tout ça. Ils se qualifient de groupe de techno ambulant et ont pour ambition de détacher le genre de la techno du DJ et de faire voyager ce nouveau genre partout, dans les rues comme dans les salles de concert, avec ou sans électricité. Sans plus tarder, place au premier zoom sur morceau, écoutez Araya.

L'époque, je ne les connaissais pas du tout. Ils faisaient la première partie d'un artiste que j'allais voir, je ne sais même plus qui pour tout vous dire. Mais j'ai été estomaquée par une telle ambiance et un tel feu mis au public avec seulement une fanfare pour un public qui était là pour écouter de la techno. Pour moi, ils mettent vraiment tout le monde d'accord. On s'écoute un deuxième petit morceau ? C'est parti !

0: morceau original, du coup, est fait par l'artiste Dennis Ferrer. Et ce morceau s'appelle Hey Hey. Dans cette musique, un des membres de la fanfare prend le micro pour chanter, ce qui n'est pas habituel pour le groupe. Mais oh là là, quelle voix! Cette voix jazz un peu écorchée du chanteur colle à merveille avec les sons gras et graves des cuirs qui l'accompagnent. On soulignera aussi le coffre et le souffle incroyable du chanteur, étant donné qu'en plus de tenir des notes sur la durée, il donne tout dans son saxophone pour les parties instrumentales du morceau. C'est une vraie prouesse musicale en fait. Tout comme Meute, je suis allée dans les rues de ma ville pour faire écouter cette magnifique musique à ses habitants. Sauf que moi, je suis toute seule et mon seul instrument, c'est mon enceinte. Mais bref, ça ne m'empêche pas de récolter des opinions, alors les voici.
1: En fait, j'écoutais. Bah, c'est quand ils ont sorti la reprise de Flume, le You and Me. Du coup, j'écoutais vachement Flume. Et quand ils ont sorti la reprise, du coup, ça avait fait le tour un peu des réseaux sociaux. Et c'est comme ça que j'ai connu. Parce que du coup, c'est un peu inédit comme manière de reprendre les choses.
2: C'est Zigzag, en fait, c'était ma préférée. Parce que déjà, au niveau du clip, il est trop stylé. Parce qu'il y a des... On voit Ento justement être en live sur ses platines devant. Et derrière, t'as plein de vieilles télés avec tous les musiciens du coup de Meute. Et c'est incroyablement bien fait. Et enfin, je trouve même les couleurs trop dingues. Et c'était trop, trop beau.
1: Mais après, c'est vrai que c'est pas le premier truc que j'écoute. Parce que souvent, j'aime bien les originaux et pas les reprises.
2: Moi, je trouve que le côté électronique, ça met un peu plus dans un mood chill. En fait, moi, j'adore le côté instrumental aussi. Parce que ça donne un côté live qui est super intéressant. Enfin, vraiment, ils peuvent tout faire sur scène, et ça donne encore un spectacle encore plus puissant, je trouve. Et c'est pour ça aussi qu'on les voit énormément jouer dans la rue.
1: Parce que pour le coup, en fait, moi, si vraiment j'écoute Meute, en fait, j'ai plus envie de regarder aussi. Parce que dans leurs vidéos, du coup, tu vois vraiment la fanfare, et c'est vrai que c'est une performance de fou, parce que t'as pas forcément tout le monde qui arrive à reprendre aussi bien. Donc ça serait plus un truc, tu vois, que je regarderais et j'écouterais en même temps.
2: J'ai regardé aussi beaucoup de leurs vidéos en live concert et ils sont vraiment, ils ont même pas de scène en fait et ils sont devant le public en train de souffler dans leur trompette quoi. Moi j'ai trop kiffé. Ça donne un côté live encore plus puissant comme je le disais et justement tu sais que c'est pas du faux quoi, c'est vraiment réel, t'es dans l'instant, t'es à fond dedans quoi, vraiment tu les vois faire et en plus de ça ils sont là, ils sont trop contents de faire leur bail et tout, genre vraiment c'est trop cool.
1: Ça me fait penser à l'été parce que du coup dans le sud-ouest on a beaucoup de fanfares, de bandas, de choses comme ça, des fêtes de village et ça me fait vraiment penser à cette ambiance-là. Donc moi ça me procure que de la joie et t'as juste envie d'aller danser avec des inconnus en plein milieu de la rue.
0: C'est tout pour moi, j'espère vous avoir fait découvrir une belle fanfare et j'espère surtout que ça vous a plu. Je vous retrouve comme d'hab la semaine prochaine pour de nouvelles aventures tout en musique et en attendant je vous laisse avec le morceau Sleep, toujours de cette belle Meute. Ciao !

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0: Bonjour et bienvenue dans le premier épisode de votre émission On n'est pas là pour jouer de la flûte. Dans cette émission, je vous ferai découvrir chaque semaine un artiste qui mérite, selon mon humble avis, plus de notoriété qu'il n'en a. On commence sans plus tarder avec à l'honneur pour ce premier épisode, The Doug. On parle donc de Jules, 20 ans, auteur, compositeur et interprète originaire de Clermont-Ferrand, souvent comparé à des artistes comme Bachung, L'Homme Pâle ou encore Vianney. Il est en réalité impossible de le ranger dans un style particulier, mis à part le sien, qui lui permet d'explorer le champ des possibles musicaux. Trêve de définition, place à la musique.
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0: L'artiste clermontois a commencé la musique au lycée, influencé entre autres par le rap de l'époque. Il parle notamment dans une de ses interviews pour Refix de 1995 coup d'avodka. Il a commencé à rapper avec ses amis, ce qui a mené à son tout premier morceau Lamentable sur l'EP intitulé Extincteur, qui a été couronné d'un succès allant au-delà de ses espérances. Vous l'avez entendu, c'est avec une voix chargée d'émotions que The Doug chante ses textes qui parlent de ses angoisses, de ses rêves et des addictions. C'est un univers sombre mais coloré qu'il laisse transparaître dans ses clips, avec une esthétique harmonieuse et originale et des images fortes en symbolique. Zoom sur deux de ces morceaux qui m'ont particulièrement marqué. Le premier, Samouraï.

Dans ce morceau, on entend le décalage entre ce qu'on attend de lui et ce qu'il se sent capable de faire. Un malaise qui concerne toute une génération. C'est également son premier clip qu'il a tourné avec des amis dans les rues de Clermont-Ferrand. Maintenant, place à son morceau qui a fait le plus de vues, puisqu'il a collecté plus de 12 000 vues sur YouTube. Je parle de Le Large. Un véritable cri du cœur d'un jeune homme en quête de grandeur, d'idéal et surtout d'ailleurs. Car au fond, n'importe quelle personne saine rêve de se barrer et de prendre le large à un moment de sa vie. Devant les temps

0: Après le bac, il a entamé une licence de lettres modernes à Lyon, mais qu'il a abandonné pour se consacrer entièrement à sa musique, de quoi nous tenir en haleine en attendant ses prochains projets. Mon avis sur cet artiste est biaisé, puisque je ne vous ferai pas découvrir des artistes que je n'aime pas. Logique. Je suis donc allée demander à des personnes innocentes ce qu'elles en pensaient. C'est l'heure du micro-trottoir. Donc quand j'ai demandé à mes cobayes s'ils connaissaient The Doug, j'ai obtenu une unanimité de...
1: Absolument pas.
2: Non, je connaissais pas du tout.
3: Absolument pas.
0: Alors pour les mettre un peu dans le bain, je leur ai d'abord demandé ce qu'ils pensaient du rap et de la chanson française de manière générale.
1: Tout dépend. Il y a certains artistes que j'aime bien, d'autres beaucoup moins, donc on verra, je me laisse surprendre.
2: Ouais, ça passe, mais pas tout.
3: Ah ouais, carrément, moi j'aime bien le texte.
0: Ensuite, je leur ai fait écouter et voici leur réaction.
1: J'aime beaucoup la douceur des mélodies et les paroles. Je trouve qu'il a vraiment une plume assez particulière que j'apprécie.
2: Vision, j'ai aimé moyennement. J'ai trouvé ça un peu trop dépressif. Le large, pour moi, j'ai trouvé ça super poétique. C'est poétique et c'est intelligent en même temps, quoi. Enfin, il parle pas pour rien dire.
3: Sa voix est sympa. Et ouais, on sent bien le mélange quand même rap et chanson française. Ça me fait un peu penser à Raphaël, tu vois. Non, c'est chouette. J'écouterais peut-être en fond, tu vois, pour bosser un truc comme ça. Mais c'est sympathique, quoi. Ça fait du bien de voir des nouvelles têtes aussi qui chantent. Rien à voir avec la musique, mais j'ai adoré ces clips. T'as ce grand plan qui dure super longtemps avec la voiture. Genre, c'est hyper théâtral, en fait. Enfin, des cas, j'ai écouté juste l'ambiance sonore. Moi, j'ai cru que j'étais sur une scène de théâtre, tu vois, et qu'on allait me raconter une histoire. Et moi, c'est tout ce que je demande par rapport à l'art, qu'on me raconte des histoires.
0: Pour finir, je leur ai demandé s'ils recommanderaient ces musiques à des amis.
1: Oui, bien sûr. Parce que c'est totalement le style de musique qu'ils peuvent écouter. Il me fait vraiment penser à un artiste très connu en ce moment, du nom de L'Homme Pâle, que tout le monde connaît, et que tous mes potes écoutent. Donc, oui, en effet, je pense que je vais faire découvrir cet artiste à mes amis qui écoutent L'Homme Pâle également.
3: Bah, franchement, si l'occasion se présente, c'est tout, ouais, carrément.
0: C'est donc une victoire pour moi, puisque je ne suis pas la seule à aimer, à partager sans modération. Mais en attendant, je vous laisse avec un morceau de l'artiste L'Homme Pâle qui m'a beaucoup fait penser à The Doug. Et je vous dis à la semaine prochaine pour un nouvel épisode de votre émission préférée, On n'est pas là pour jouer de la flûte. Non.

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1: Avec Samuel Gruffaz, ambassadeur à Rocha, le mot imposé est aujourd'hui proximité.
2: Le mot proximité, ça va nécessairement avec le mot commerce, commerce de proximité. C'est sûr que souvent, quand on parle d'écologie, on dit qu'on va faire du local, on va faire du commerce de proximité, des circuits courts, etc. Les gens sont, sont fortement attirés par faire des choses qui sont proches d'eux, qui sont concrètes, qui sont palpables. Je connais d'où viennent mes légumes, je sais d'où vient ça, ceci. Il y a un sentiment de fierté aussi qui est rattaché un peu à quelque chose qui est proche de nous, local. Mais ce n'est pas parce qu'on a un sentiment de fierté que c'est nécessairement la meilleure décision. Si vous mettez toutes les mêmes cultures au même endroit, si vous prenez tout le temps les mêmes choses et qu'il y a un accident à cet endroit-là, vous êtes plus susceptible d'avoir des crises et des problèmes liés au fait de mettre tous les œufs dans le même panier. Alors que quand, par exemple, on va prendre des choses qui sont un peu plus loin, on va avoir des relations avec l'extérieur, on va avoir plus d'ouverture, ça permet aussi de se confronter, d'avoir une certaine part de compétition qui peut être saine. Entre guillemets, dans une certaine proximité, c'est un peu vouloir rester dans sa zone de confort.
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1: Bonjour et bienvenue dans Ça vaut le détour. Aujourd'hui, on découvre La voleuse de livres de Brian Percival, sorti dans les salles en 2014.
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1: La voleuse de livres, c'est l'histoire de Liesel en 1939 dans l'Allemagne nazie. Alors que la jeune fille est envoyée dans une famille d'adoption allemande, elle assiste impuissante à la mort de son petit frère suite à la maladie pendant le trajet. C'est lors de son enterrement qu'elle vole son premier livre, un guide du fossoyeur, alors qu'elle ne sait même pas lire. Ce roman pas très adapté à une jeune fille est pourtant celui que son père adoptif va l'aider à lire. Liesel apprend aussi à lire avec l'aide de Max, un réfugié juif caché dans leur cave, avec qui elle lie une amitié profonde. La lecture va devenir pour tous les deux un échappatoire face à la violence de cette période de l'histoire.
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1: La voleuse de livres est une adaptation du best-seller de Marcus Suzak, dont les parents lui ont raconté comment ils avaient vécu leur enfance pendant la guerre. Le film est le second long-métrage du metteur en scène Brian Percival, plutôt habité comment ils avaient vécu leur enfance pendant la guerre. Le film est le second long-métrage du metteur en scène Brian Percival, plutôt habitué à travailler

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1: Pour voir la voleuse de livres, préparez vos mouchoirs. C'est sûr, les films sur la Seconde Guerre mondiale sont toujours assez difficiles. Et celui-là aborde à travers les yeux d'enfants la souffrance du peuple allemand sous le régime nazi. Mais l'originalité se situe dans le fait que l'histoire de Liesel est racontée par la mort elle-même. Et elle fait ça d'une façon très cynique et réaliste. En vrai, la mort fait son travail à contre-cœur, ébahie par la violence dont sont capables les humains. Ce film défend donc fermement l'importance des liens familiaux, l'amitié, la solidarité humaine et la puissance des mots. La voleuse de livres est un film qui vaut le détour.
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0: Salut les cocos, bienvenue dans Petit Écran Rococo, la chronique qui revient sur vos séries d'enfance. On plonge une dernière fois, c'est le cas de le dire, dans l'année 1999. On arrive bientôt au nouveau millénaire, mais avant ça, direction les fonds marins avec une petite éponge pas comme les autres, accompagnée de l'incontournable Patrick, de Gary l'escargot et de Carlo, le voisin blasé.
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0: si le dessin animé n'est arrivé en France qu'en 2005, il est rapidement devenu très très populaire aux États-Unis, sa mère patrie. Créé par le biologiste Stephen Hillenburg, il est élu meilleur programme pour enfants par une association de critiques télé en 2002. D'ailleurs, Hillenburg a été plus qu'inspiré au moment de donner vie à son univers.
1: J'étais pas au courant des dernières inspirations du showrunner et encore moins celle qui a inspiré Bikini.
2: Bon, après, ça reste une supposition, mais il est possible que le réalisateur ait voulu représenter de manière sarcastique la société américaine contemporaine et ses modes de vie, un peu à la manière des fables, parce qu'on y retrouve des animaux marins qui adoptent le même mode de vie que les humains à la surface. On y retrouve des fast-foods, des cours de conduite, des petits boulots, et de manière générale, l'ensemble des activités qui peuvent compléter et intégrer la routine des individus sur la terre ferme.
1: Mais tu vas peut-être nous les rappeler.
0: Le moins qu'on puisse dire, c'est qu'Hillenburg était un véritable touche-à-tout. Biologiste, enseignant, animateur, producteur, dessinateur puis showrunner, ces différentes casquettes lui auront sans aucun doute permis de s'entourer des bonnes personnes et de bien réfléchir à ses personnages. D'ailleurs, un nombre ahurissant d'anecdotes entoure la série animée Bob l'éponge, certaines que vous connaissiez peut-être déjà et d'autres complètement incroyables. Premier exemple. Saviez-vous que Bikini Bottom, la ville où se passe la majeure partie de l'intrigue, est tout sauf fictive ? Elle s'inspire en effet de l'atoll de Bikini au large des Philippines et des côtes chinoises, dont la forme s'apparente à celle d'un maillot de bain. Autre point intéressant, cet atoll a réellement été utilisé par les Américains comme zone d'essai nucléaire durant la Seconde Guerre mondiale. En partant de cette idée, les radiations produites expliqueraient selon certains pourquoi les personnages parlent.
2: Alors, c'est excellent. Il me semble qu'on n'a jamais entendu parler les animaux de Tchernobyl, mais pourquoi pas.
1: En ce qui concerne les radioactivités, on sait très bien que ça n'a pas que des effets positifs quand on regarde sur l'environnement avec les tsunamis, le réchauffement climatique, ou encore sur l'être humain, les dégâts potentiels que ça peut avoir sur le cerveau. Alors pourquoi pas faire des animaux sous-marins qui parlent ? C'est totalement compréhensible.
0: Autre anecdote plutôt cocasse, en 2011, l'université de San Francisco découvre une nouvelle espèce de champignon marin que les étudiants décideront alors de baptiser Spongiforma squarepantsi, tiré du nom original de la série SpongeBob SquarePants. Le plus curieux est que ce champignon n'est ni jaune ni carré. Allez, on continue avec une théorie encore plus surprenante. Et si je vous disais que les 7 personnages principaux représentaient en fait les 7 péchés capitaux ?
1: Effectivement, on pourrait très bien dire que les personnages représentent les 7 péchés capitaux.
2: Alors, pour Monsieur Krabs, sans hésiter, je dirais l'avarice. Alors, il est constamment en train de lorgner sur les billets de ses clients et il refuse de partager le moindre centime et surtout la formule de sa recette secrète qui fait le succès du crêpe croustillant. Donc, formule qui, par ailleurs, est fortement convoitée par un autre personnage du dessin animé, qui est Plankton, et qui va vainement tout faire pour tenter de s'en emparer. Et c'est pour cette raison que Plankton est rattaché à l'envie et à la jalousie.
1: On peut citer la paresse pour Patrick qui a déjà vu Patrick faire un effort, ou encore qui n'a jamais vu les pétages et les colères noires de Carlos.
2: Ensuite, on a beaucoup de personnages colériques dans Bob l'éponge. Alors, on a le poisson porc-épic qui donne des leçons de conduite à Bob, puisqu'elle cède facilement à la colère face aux nombreuses sottises que commet Bob. Et surtout, son voisin, Carlo. Après, pour ce qui est de la paresse, je dirais Patrick, mais il peut aussi incarner la gourmandise. Donc je suis plutôt partagé avec ce personnage, puisqu'il est souvent en train de manger quelque chose. Quant à l'orgueil, je suis partagé entre Sandy Écureuil et la fille de Monsieur Krabs.
1: Monsieur Krabs, c'est un véritable pixon celui-là. Et Bob est la luxure, oui, parce qu'il aime un peu trop tout le monde en fait. Et dans l'excès, totalement l'excès.
0: On aurait donc Bob pour la luxure, Patrick pour la paresse, Gary pour la gourmandise, Carlo pour la colère, Monsieur Krabs pour l'avarice, Sandy l'écureuil pour l'orgueil et Plankton, le rival de Monsieur Krabs, pour la jalousie. Bon, on a quelques réserves sur certains, c'est vrai, mais Patrick, Gary, Krabs et Plankton, à la limite, pourquoi pas ? Ça se tient finalement. Mais Carlo pour la colère, ouais, bof, je le vois plutôt comme quelqu'un de ronchon plus que de colérique. En tout cas, l'imagination des fans tourne à plein régime. D'ailleurs, depuis toutes ces années sur nos écrans, quelqu'un connaîtrait-il l'âge de notre cher Bob l'éponge ?
2: Oula, question compliquée. Alors déjà, tout dépend si l'on parle de la série ou si l'on parle du personnage. Donc, j'ai pas vraiment de réponse à apporter, si ce n'est que le personnage de Bob, qui se comporte très clairement comme un ado attardé, devrait tourner autour des 16-18 ans, puisqu'il tente vainement de passer son permis et fait un petit boulot au crabe croustillant. Donc, d'un point de vue légal et américain, je dirais 16-18 ans.
1: Pour moi, Bob l'éponge n'a pas d'âge, absolument pas. Donc vous pouvez pas lui en donner. Parce que dans sa tête, il reste un enfant de 4 ans. Et de notre côté, l'émission dure et dure longtemps.
0: Eh bien, lors d'un épisode, on peut voir brièvement le permis de conduire du héros, qui indique le 14 juillet 1986. Je vous laisse faire le calcul, car si une chose est sûre, c'est qu'il n'a pas fini de vieillir. Et il a d'ailleurs dû s'y reprendre 48 fois pour obtenir son précieux permis. Comme quoi, la ténacité, ça paye. Et c'est sur cette touche d'humour que l'on remonte à la surface. Merci pour votre présence et votre écoute, et on se retrouve bientôt avec le 23e épisode de Petit Écran Rococo. Quelle sera la prochaine série d'animation? Comptez sur moi pour garder la surprise jusqu'au bout. À plus tard!

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1: Bonjour et bienvenue dans le deuxième épisode de votre émission On n'est pas là pour jouer de la flûte. Dans cette émission, je vous fais découvrir chaque semaine un artiste qui mérite plus de notoriété qu'il n'en a. On commence sans plus tarder avec à l'honneur pour cet épisode, l'orage. Thibaut, alias L'Orage, 27 ans, n'a pas commencé le rap hier. En effet, il sort son premier morceau sur YouTube en 2015, intitulé « Monologue de sourd ». L'artiste suisse, de Fribourg plus exactement, est lui-même un adepte de rap et est plus particulièrement touché par le rap à texte. Il confie au journal suisse La Liberté en 2015 que ses premiers pas dans le rap ont été guidés par MC Solar et son album 5ème As. Il dit que la qualité du texte était telle que ça lui donnait des frissons. On a donc affaire à un amoureux de la langue, on le remarque par sa plume juste et précise, les mots sont pour lui un terrain de jeu. Presque chacun de ses titres est un jeu de mots et retient ainsi l'attention. Le rappeur est des plus authentiques et sincères. On a l'impression que son cœur et sa plume sont directement liés. Ses textes parlent de ses coups de cœur et de blues et révèlent une certaine misanthropie et un désir de solitude. Des sujets que L'Orage maîtrise sur le bout des doigts pour les avoir abordés dans beaucoup de ses vidéos sur sa chaîne YouTube de ce qu'il appelle néopsychologie à manche entier. On écoute tout ça avec le premier zoom sur un morceau. Je vous présente Château de Cartes.